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Il devient nécessaire d'appeler l'attention des gouvernements européens sur un fait tellement petit à ce qu'il paraît que les gouvernements semblent ne point l'apercevoir. Ce fait, le voici. On assassine un peuple. Où ? En Europe. Ce fait a-t-il des témoins ? Un témoin, le monde entier. Les gouvernements le voient-ils ? Non.

Les nations ont au-dessus d'elles quelque chose qui est au-dessous d'elles, les gouvernements. À de certains moments, ce contresens éclate. La civilisation est dans les peuples, la barbarie est dans les gouvernants. Cette barbarie est-elle voulue? Non, elle est simplement professionnelle. Ce que le genre humain sait, les gouvernements l'ignorent. Cela tient à ce que les gouvernements ne voient rien qu'à travers cette myopie, la raison d'État. Le genre humain regarde avec un autre œil la conscience.

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0: Mais quand un tyran décide de tuer froidement 5-6 millions d'hommes, de femmes, d'enfants, il lui faut au moins 1 million de complices, de tueurs, d'exécuteurs. Comment arrive-t-il à se faire obéir?
1: En morcelant les responsabilités. Un tyran a besoin avant tout d'un état tyran. Alors il va recruter 1 million de petits tyrans fonctionnaires qui auront chacun une tâche banale à exécuter. Et chacun va exécuter cette tâche avec compétence. Car personne ne se rendra compte qu'il est le millionième maillon de l'acte final. Les uns vont arrêter les victimes. Ils n'auront commis que de simples arrestations. D'autres vont conduire ces victimes dans des camps. Ils n'auront fait que leur métier de mécanicien de locomotive. Et l'administrateur du camp, en ouvrant ses portes, n'aura fait que son devoir de directeur de prison. Bien entendu, on utilise les individus les plus cruels dans la violence finale. Mais à tous les maillons de la chaîne, on a rendu l'obéissance confortable.
2: Que serais-je devenu si j'avais dû me coltiner tes casseroles, subir tes épreuves et porter le poids de ton histoire? Je me pose souvent cette question quand je regarde quelqu'un agir. Pourtant toute bête, elle m'empêche de sombrer dans le jugement facile et souvent péremptoire dont on affuble l'autre. Cette attitude, à mi-chemin entre nature et culture finalement, m'aide à garder de la distance sur un avis que je considère forcément comme bon, puisque c'est le mien. Gardons en tête que chacun évolue en fonction de son environnement et que cela vient renforcer les cartes qu'on lui a distribuées au départ. Et que nous n'échappons pas à cette règle. Il y a un déterminisme évident dans nos naissances qui, dès le départ, influe sur notre histoire. Nous sommes nés hommes ou femmes, dans le sud ou dans le nord, en France pour la majorité des gens qui liront ce texte. Cela nous range dans une catégorie de l'humanité, différente du petit aborigène du fin fond du bush australien. Mais nous avons grandi aussi, et bien que nés sur le même coin de terre, nos parcours ont ensuite modifié la valeur initiale de notre jeu. Un peu comme à la contrée, certains ont des jeux moyens mais savent les bonifier. D'autres ont un capot dans les mains, mais ne l'annonceront jamais, laissant la peur les tétaniser. Si tu ne joues pas aux cartes, télécharge un tuto. Ma nature optimiste me laisse penser que le rapport que chacun entretient à ses potentialités compte plus que son origine, que le déterminisme est plus fort que le fatalisme. Qu'il n'y a pas une place écrite pour chacun, mais que nous avons le pouvoir de bousculer notre mektoub à nous. Écrivons nos histoires au lieu de laisser faire par notre destin. Avec toute ma tendresse, Mick, chercheur d'or. #mektoub.

0: qu'est-ce que vous en pensez, vous, de la paléontologie ?
1: Oh, j'en pense pas grand-chose. Ça me dérange pas du tout. Sachant que des gens vivent dans des palais et puis moi dans une ferme,

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0: L'aide au développement, ce ne sont pas que des grandes politiques publiques, mais ce sont aussi, et souvent, des petites initiatives initiées par des associations telles Domi Jollof, domiciliée à Kerkeran, qui organisait le 11 juillet une journée africaine pour recueillir des fonds. On retrouve Oumar Sand, cheville ouvrière de cette association et de cette journée sur Radioactive 100 FM. Bonjour Oumar Sand.
1: Bonjour.
0: Alors on est à Kerkeran, à la Maison des Associations. Il se passe quoi aujourd'hui à Kerkeran, à la Maison des Associations?
1: Alors aujourd'hui à la Maison des Associations, l'association Domi Jollof organise pour la première fois une journée africaine. Voilà, une journée africaine solidaire. L'idée, c'est de mettre en place plein d'activités, des cours de djembé, des cours de danse. Il y a des DJ sets tout à l'heure, un concert de reggae un peu plus tard vers 21h. Et tout ça dans le but de faire connaître l'association et de réunir un petit peu des fonds pour nous aider dans les projets, quoi.
0: Les associations, on va aller les rencontrer après, mais recueillir des fonds en vue de quelles actions?
1: Alors mon association s'occupe d'enfants qui sont les talibés, comme on les appelle, les talibés qui sont les enfants des rues du Sénégal. Voilà. Et aussi une maison rose de Guédiawaye où on accueille des femmes qui sont seules avec enfants, femmes qui ont été abandonnées par leur famille. Voilà. Et il y a une dame qui s'en occupe. Donc moi, mon but ici, c'est de récupérer des habits, des chaussures, du matériel médical que j'envoie au Sénégal. Et pour ce fret-là, j'ai besoin de sous. Et pour les sous, je les trouve où? Dans ce type d'événement ou en organisant des cours de djembé.
0: D'accord, donc ça c'est l'association Domi Jollof.
1: Domi Jollof. Et c'est la seule qui organise la journée aujourd'hui. Voilà. C'est aujourd'hui la journée africaine de l'association Domi Jollof.
0: Bon, on va aller les voir sur le stand.
1: Ouais,
0: on va. Et on va parcourir cette journée africaine.
1: Yes. Alors on va commencer avec Dadi Tohar, qui est un artiste street art. Donc c'est lui qui a fait le logo de l'association.
0: Un magnifique logo.
1: Ben justement, logo, on lui a donné nos idées et il nous a sorti ça.
0: Ben, il s'en sort pas mal. Hein.
1: Un enfant de l'Europe, avec un enfant africain, autour d'un djembé, voilà, autour de l'entraide, Domi Jollof. Voilà. Garçons et filles.
0: Donc l'artiste est en plein travail,
1: yes.
0: Hyper concentré, il est en train de nous faire un magnifique oiseau, si je ne me trompe pas. C'est bien ça, il opine du chef, mais il est trop concentré. On reviendra peut-être pour qu'il nous dise un mot et qu'il présente un peu son travail un peu plus tard.
1: Voilà, le tableau à la fin, on va essayer de le vendre aux enchères.
0: D'accord.
1: Voilà, au plus offrant. Pour toujours récolter des fonds pour.
0: Vous devriez avoir des offres, hein, parce que c'est pas mal. Hein.
1: Yes.
0: Ensuite, là, on a des habits magnifiques.
1: Yes.
0: Des habits traditionnels,
1: yes.
0: Visiblement.
1: Alors là, on a.
0: Bonjour.
1: On a Natacha, qui est une couturière qui est sur Toulon, voilà, que j'ai rencontrée par le pur hasard en me promenant à Toulon. Et j'ai vu son atelier avec ses tissus magnifiques. Je lui ai proposé de venir participer à la journée sans aucun problème. Allez mon frère, je viens. Allez, de suite. Voilà. Et là, tout à l'heure, elle va nous faire un défilé de mode. Les mannequins ont été choisis ici, sur le tas. Voilà.
0: D'accord.
1: N'hésitez pas à aller la voir à Toulon.
0: Ok.
1: Natacha, NK Shop.
0: Un petit mot, Natacha? Donc ce sont que des créations. Tout ce qu'on voit là autour de nous, ce sont que tes créations.
2: C'est que mes créations.
1: Oui.
0: Et ça met un peu la pression de faire un défilé de mode?
2: Non, pas du tout.
0: Pas du tout.
2: J'ai l'habitude déjà.
0: D'accord.
2: Paris, oui.
0: Tu en fais souvent?
2: Oui.
0: Ouais. Et on te trouve où à Toulon?
2: À côté de le port, c'est pas loin.
0: D'accord. Oui. L'adresse exacte?
3: Nicolas Logier.
4: Oui, voilà.
0: Hein? Rue Nicolas Logier.
4: Oui, voilà.
0: Voilà. Et le nom de ton atelier?
2: NK Shop.
0: Oui. Bon, ben, rejoignez l'NK Shop. Merci, Natacha. On continue à faire le tour.
1: Et là, on a mis en place des ateliers de coloriage.
0: Il y a plein d'enfants. Mais aussi...
1: Et les parents.
0: Et des parents aussi, ouais. Visiblement.
1: Ouais.
0: Bonjour.
1: Et là-bas, au fond, on a Maître Cédu Dramé.
0: Oui.
1: Un très grand joueur de djembé.
0: Ah.
1: Voilà, qui va nous faire une démo tout à l'heure.
0: D'accord. Un petit mot peut-être, le maître du djembé? Je sais pas, on m'a présenté un maître du djembé.
5: Ah, ok.
0: Donc bonjour.
5: Bonjour.
0: Comment t'appelles-tu?
5: Seydou Dramé, ouais, percussionniste, qui a donné le stage tout à l'heure aux adhérents.
0: Donc la journée africaine, donc il y avait aussi un stage.
5: Oui, un stage de danse d'abord.
0: Oui.
5: Une démonstration de danse avec les adhérents.
1: Ouais.
5: Et moi, j'ai fait la percussion, le djembé, avec les adhérents aussi, qui viennent de finir. Et tout à l'heure, je vais faire une démonstration solo. Et ensuite, il y aura les élèves de Carquirane, de Toulon, de Sifour et de Marseille.
1: Donc, t'as beaucoup d'élèves, t'as une école de percussion assez développée?
5: J'interviens pour les associations. Il y a trois associations. Il y a Domi Djolof,
1: oui,
5: de Carquirane, il y a Mondozika de Toulon, et il y a Coladia, association de Sifour et de Marseille.
1: Et c'est gratifiant, c'est bien, ça te plaît?
5: Ah oui, c'est ma vie, j'ai toujours fait ça.
1: Ouais.
5: J'ai toujours fait ça, c'est ma vie. Je ne vis que de la musique.
1: La musique et les percussions.
5: Que les percussions. Donc on est là aujourd'hui pour donner un coup de main au jeune frère pour son initiative. Belle initiative.
1: Très belle initiative.
5: Voilà, donc c'est pour l'encourager. Et je demande aussi à tout le monde de lui donner un coup de main, de lui, un coup de pouce pour que ce projet puisse aller plus loin possible.
1: C'est sympa, merci beaucoup.
5: Merci.
1: Alors, on continue le tour. On va retrouver Oumar. Bonsoir. Au passage, Oumar salue une jeune fille en lui tapant dans les mains. Et là, on est visiblement, on travaille sur le capillaire, j'ai l'impression. Oui.
4: Le stand de tresse africaine, voilà, une jeune fille qu'on connaît aussi, qui est avec nous depuis des années. Et on lui a proposé de venir s'installer, et volontiers, elle est venue.
1: Ouais. Donc, bon, présente-toi, s'il te plaît.
6: Alors, moi, je suis Majuma Ouattara. Comme il a dit, hein, j'étais là depuis tout petit avec eux, et là, ça grandit. Tata, elle m'a proposé, j'ai dit oui, pourquoi pas, et je suis là.
1: Donc toi, tu travailles sur les cheveux, tu fais des tresses, etc.
6: Je fais des tresses, mais pas que ça, je suis cuisinier aussi.
1: D'accord.
6: Je fais multifonctions.
1: Aujourd'hui, c'est des tresses.
6: Aujourd'hui.
1: Et ensuite.
4: Ensuite.
1: Oui.
4: Africain avec Alexandra, qui est la prof de danse, qui a fait un cours de danse tout à l'heure et qui propose aussi des produits venant de la Côte d'Ivoire.
1: D'accord. Vous êtes tous très polyvalents, hein, prof de danse qui vend des objets, une cuisinière qui fait des tresses.
7: La couture aussi,
1: oui.
7: C'est moi qui crée tout ça avec les tissus que je ramène de Côte d'Ivoire.
1: D'accord. Tout ça, tout ce qu'on voit sur ton stand, donc c'est Coladia, c'est ça?
7: Coladia, qui rend l'histoire joyeuse.
1: Ah, très très beau nom. Voilà. Très très beau nom. Donc tout ce qu'on voit là, ce sont des créations originales.
7: Voilà, sauf après tout ce qui est je ramène de Côte d'Ivoire, c'est les produits, le bissap, le cacao, le karité, le miel et les bijoux. Ça, c'est fait en Côte d'Ivoire, ainsi que les chaussures. Tout le reste, c'est moi qui fais.
1: D'accord, ben bravo, hein. Bravo. Et on te retrouve. Donc, si une association, on te trouve où?
7: À Sifour.
1: À Sifour, il y a une adresse précise?
7: Sifour, non. On trouve, quand on tape Coladia Asso, on trouve. On nous trouve. Et on fait donc des cours de djembé, des cours de couture. Et les animations, danse et percussions.
1: D'accord, une belle connexion avec Domi Djolof.
7: Voilà, bah, Oumar, c'est notre frère, c'est notre ami, donc on est là pour lui aujourd'hui.
1: C'est très très très sympa. Et sur les réseaux sociaux aussi, j'imagine?
7: Voilà. Surtout Facebook, je suis un peu vieille moi, je ne suis pas trop Insta, mais oui, on nous trouve. Ouais.
1: Bon, en tout cas, félicitations à la recherche d'Oumar qui est très demandé.
4: D'accord.
1: Qui est très demandé. Et on continue notre petit tour.
4: Allez. Et après, là, dehors, on a les stands gourmands.
1: Ah, parce qu'il faut bien manger. Donc là, on est au stand crêpes, gaufres, donuts, croque-monsieur. Et ça s'appelle la crêpière. Bonsoir.
8: Bonsoir.
1: Ouais, c'est pour une interview, hein, vous avez compris. Voilà, donc vous êtes en connexion avec Oumar aussi. Vous vous appelez comment?
8: Sophie.
1: Sophie et
8: Cassandre.
1: D'accord, enchanté.
8: Enchanté.
1: Donc vous nourrissez la population ce soir.
8: C'est ça.
1: Voilà, ok.
8: Non, depuis ça.
1: Ah ben j'ai l'impression, vu votre sourire. Ça va, c'est une bonne journée?
8: Oui,
1: on va. Ok, on continue.
9: Allez,
1: bonjour mesdames.
9: Merci
1: mesdames. Bonjour mesdames. Je suis de Radioactive, je fais le tour de la journée africaine et j'interview un peu tout le monde. On m'a dit que c'est vous qui faisiez les glaces.
8: Eh non.
1: Non,
8: c'est la dame qui est là.
1: Donc c'est vous qui faites les glaces. Dites-moi ce que vous faites exactement.
10: Bah, des glaces artisanales,
1: oui,
10: qu'on fabrique à Carquirane dans notre propre laboratoire. Et on fait des crèmes glacées, des sorbets. Tout ce qui est sorbet, si on peut faire avec des fruits du coin, on fait avec des fruits du coin.
1: Ouais.
10: Et voilà.
1: Ton nom?
10: Lise.
1: Lise, enchantée. Et le nom du glacier, enfin le...
10: Philoglace.
1: Philoglace, on trouve ça...
10: Sur le port de Carquirane.
1: Sur le port de Carquirane.
10: Il y a deux boutiques.
1: Voilà. Alors, j'ai retrouvé l'artiste qui a peint ce magnifique oiseau qui va se présenter immédiatement.
9: Alors, mon nom c'est Daddy Tower. Je suis originaire de la région et je suis graffiti artiste. Voilà.
11: Comment tu es venu à participer à cette journée aujourd'hui et comment quelle est ta connexion avec Oumar ?
9: Alors, Oumar est un ami depuis quelques années maintenant. Et lorsqu'il m'a parlé de lancer cette association, je lui ai dit que je le suivrais jusqu'au bout. Et oui. J'espère en Afrique aussi par la suite, quoi. Donc il m'a parlé du logo, donc je lui ai créé le logo parce que ça me plaisait de le faire. Et voilà, et puis participer à cet événement, c'est bien. Je pense que si on peut aider un peu à notre manière, un peu tout le monde, c'est bien.
11: Tu es content de le faire ? Ça t'apporte beaucoup de choses ?
9: Ouais, je suis heureux de le faire. Je suis heureux de pouvoir participer à ça, quoi, en fait. Quoi.
11: Et faire une performance live comme aujourd'hui, tu en fais souvent ?
9: Oui. Oui. Ouais, étant donné que c'est mon métier, dès que je peux me placer un peu à droite à gauche, j'y vais volontiers. Quoi.
11: Sur la région toulonnaise ?
9: Ouais, principalement. Ouais.
11: Ouais, d'accord. Bon, rappelle-toi, t'as peut-être un Insta, les réseaux sociaux ?
9: Ouais, j'ai un Insta. Alors, pour me retrouver, c'est @daddytower. TWOER. Et puis ça c'est principalement mon Instagram. Et pour reparler de l'œuvre du jour, donc elle sera vendue au plus offrant. Et puis les fonds iront à l'association.
11: Est-ce que tu peux nous dire ce que ça représente ? Parce qu'on en parle, mais les gens ne la voient pas.
9: Alors,
11: décris-nous un peu tout ça.
9: C'est mon personnage. Mon personnage est un oiseau. L'oiseau, ça symbolise la liberté. Donc il a son nom, c'est le Piu Piu. Et puis voilà, donc c'est un personnage avec des grands yeux, des gros yeux bien globuleux. Il est rond aussi, comme moi, il est dodu. et puis voilà, il est un peu connu dans la région pour ceux qui suivent un peu le graffiti en extérieur. Et voilà.
11: Donc
9: voilà,
11: vous avez peut-être croisé Piu Piu, qui a l'air très très sympathique, qui est très souriant, comme toi.
9: Exactement.
11: Merci Dani.
9: Merci à toi.
11: Merci beaucoup. Bon, je suis avec Renez, alias Micard, responsable de Capsule aussi à Radioactive. Bonsoir.
12: Yes, on est sur le 100 FM, tu le sais, Capsule Radio.
11: Voilà, et il n'a pas perdu les réflexes, mais ce soir il n'est pas derrière les platines, il est derrière les fourneaux. Il est en train de me faire frire des bananes, ça a l'air trop bon. Et donc vous nourrissez les gens ici ce soir?
12: Ouais, alors ce soir, je suis pas sous la casquette d'animateur radio, en tout cas, mais on est là avec Petite Graille entre amis, en format associatif du coup, pour donner de la force au frérot Oumar avec son association Domi Jollof, qui fait une journée sur le thème de l'Afrique, et du coup, avec Didi, qui est là derrière moi, qui remue la gamelle avec les oignons pendant que je fais frire la loco, pour ceux qui savent. On va tenter de faire plaisir aux estomacs des personnes présentes.
11: Ouais, ça sent bon déjà. Quelle est ta connexion avec Oumar ?
12: Ma connexion avec Oumar s'est faite comment ? Elle s'est faite via Tower, le graffeur
11: que j'ai rencontré tout à l'heure.
12: Voilà, et qu'on aime tous ici, bien évidemment, les petits oiseaux. Et en fait, la connexion s'est faite comme ça, une première fois, et après, c'est via mes collègues, parce que moi, je suis aussi intermittent du spectacle, donc je bosse avec des potes qui ont une boîte d'événementiel, dédicace à Thomas d'Acte Régie et à Ludo, il se reconnaîtra, qui ont connecté aussi avec Oumar, par rapport à Carquet, par rapport à d'éventuels événements, et voilà, tout s'est un peu verrouillé comme ça.
11: Tout s'est agencé naturellement comme ça.
12: Ouais,
11: en tout cas, merci pour ton émission, merci pour la nourriture ce soir. Mais il y a Diana aussi qui est. Est-ce qu'elle a un petit mot ? Elle aime pas trop, mais bon, tu fais des magnifiques toiles là qui décorent votre stand.
12: Merci à toi, et gros big up à Radioactive.
13: Diana n'aime pas trop parler au micro.
11: Mais
13: je suis contente d'être là ce soir, en train de remuer les oignons.
11: D'accord,
13: voilà.
11: Mais tu fais aussi de la peinture, oui.
13: Oui, c'est ça. Et
11: alors, quel est ton nom d'artiste ?
13: Nadi. Nadi.
11: D'accord. Et tu exposes où ?
13: Alors, j'expose aléatoirement de temps en temps dans la région ou à Paris.
11: D'accord. Voilà. Ok. Bon, c'est magnifique.
13: Merci beaucoup.
11: Et bonne soirée et merci.
13: À vous aussi, au revoir.
11: Merci. Salut Mika.
14: Allez.
11: À bientôt.
14: Merci. La bise.
11: Ciao.
15: Ciao.
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0: J'ai appris que chaque voyageur de l'espace avait un nom différent en fonction d'où il vient. De Russie, on dit un cosmonaute, de Chine, un taïkonaute, des États-Unis, un astronaute.
1: Exact.
2: Ouais, ça c'est quand on bouge. Mais vous savez comment on appelle un mec qui bouge pas? Un inter...

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2: 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Bonjour, vous écoutez la radio et vous pouvez continuer, car c'est un média qui stimule l'imagination. 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Sur un certain nombre de radios nord-américaines, les années 80 tentent de se faire passer pour ce qu'elles ne sont pas. Des années au top de la production musicale qui mériteraient qu'on y revienne sans cesse au prétexte qu'une partie de l'auditoire a grandi avec. Si on y regarde de près, les années 80 ont produit leur contingent de musique qu'on pourrait qualifier d'oubliable, de tubes dont on aurait pu se passer et de chanteurs ou chanteuses à coiffure et brushing permanenté, dont les noms auraient aussi été oubliés si certaines radios ne s'étaient pas mises en tête de proposer d'innombrables émissions sur le thème des années 80. Aujourd'hui, les ondes américaines, deuxième partie d'une émission qui revisite ces années-là, ce qu'on y disait et ce qu'on y diffusait à la radio, en essayant de prendre soin de rester à la marge du tout venant. Les pépites plutôt que les boulets. Bonjour et bienvenue sur les ondes américaines Totally 80s. C'est tout de suite et ça commence comme ça.

C'était I Love a Man in a Uniform, un titre extrait du troisième album du groupe Gang of Four. Pas le plus abouti du groupe selon les spécialistes, mais assurément le moins diffusé en radio. Il est sorti en 1982 pendant la guerre des Malouines, guerre des Falklands, tout dépend du point de vue. Un conflit qui a opposé la Grande-Bretagne et l'Argentine à propos de la territorialité de quelques îles situées dans l'Atlantique Sud. Le titre qu'on vient d'entendre avait été interdit sur les ondes de la BBC qui jugeait les paroles un peu trop satiriques. Il y est question en effet du prestige que donnerait l'uniforme à un homme qui s'engage dans l'armée britannique. Il n'a que peu de risques d'aller combattre, mais cet uniforme lui redonne confiance et surtout il lui assure le retour d'attention de sa compagne. Enfin, tout ça en théorie. Donc, pas diffusé sur les ondes britanniques de la BBC, et il y a peu de chances que ce titre ait été diffusé sur des radios américaines non plus dans les mêmes années. Les plaisanteries et l'ironie vis-à-vis de l'armée et de l'uniforme sont en général assez peu du goût de pas mal de programmateurs de radio aux États-Unis. Voici par exemple, pour suivre, une chanson sortie en 86 qui relate les angoisses d'un soldat de première classe séparé de sa compagnie dans la jungle du Vietnam. Le morceau a été écrit par Stan Ridgway sur son premier album solo après son aventure avec Wall of Voodoo. Et si le titre a eu du succès en Europe, il n'en a eu aucun aux États-Unis. Surtout, le morceau n'y passait pas du tout en radio et toujours pas d'ailleurs.

0: Thanks very much, folks.
1: Vous écoutez les ondes américaines. Aujourd'hui, seconde partie d'une exploration du traitement accordé aux années 80 par les radios nord-américaines. Certaines d'entre elles en font un fonds de commerce régulier, au travers d'émissions hebdomadaires qui ressuscitent des années perçues comme celles de l'insouciance, même si ça peut se discuter. D'autres radios posent les années 80 et la musique qui a été créée pendant cette période comme la base de leur programmation. Elles en tirent un certain succès auprès d'auditeurs entre la trentaine et la soixantaine. C'est large. Le simple fait de passer cette décennie comme celle d'une période de bonheur béat liée à la légèreté, à la tranquillité, au confort de la modernisation, assure du succès à toutes ces radios. Pourtant, avec le recul du temps passé, musicalement, on peut se dire qu'il y aurait pas mal de choses à changer dans la production des années 80. Mais tout ne fut pas non plus acheté aux orties. Voici un jingle d'une radio émergente à l'époque à Los Angeles. Ce jingle de présentation était un peu mégalo, bien dans son époque quoi. Il sera suivi par des titres à ne pas jeter aux orties et émerger dans les années 80.
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1: Les ondes américaines dans les années 80, c'est le thème du jour. Une enquête à grande échelle a révélé qu'au début des années 80, la radio était présente dans 99% des foyers américains. En réalité, il y avait même plusieurs postes de radio par habitat, en plus de ceux qu'il y avait dans les voitures. Ainsi, grâce à une qualité sonore de meilleure qualité que ce que proposait la radio onde moyenne, la FM gagna en audience. Les fréquences étaient aussi bien plus nombreuses et ceci ouvrit la radio à bien plus de diversité. Alors que les radios AM, onde moyenne, avaient assis leur succès sur le top 40 et un peu sur le rock dans les années 60 et 70, la FM se proposait, elle, d'offrir plus de choix aux auditeurs. Du rock progressif, de la country music, du jazz, de la musique classique, du hard rock, de la variété, un peu de rap, nouvellement apparu. Bref, tout un assortiment de musique, tout aussi différentes les unes que les autres, avec la possibilité pour chaque membre d'une famille de suivre ce qui lui plaisait sur son propre récepteur radio. Cela permit à la FM de prendre de l'ampleur.
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À leur début, les radios nord-américaines qui diffusaient de la musique se contentaient de rares retransmissions en direct d'événements musicaux qui étaient situés en dehors de leur studio. Ou encore, elles utilisaient des disques 78 tours de qualité auditive médiocre, faute de support viable et de qualité. Le disque vinyle n'existait pas encore, on parle là de la toute première moitié du XXe siècle. Un peu plus tard, au tournant des années 50, vers les 60, certaines radios penchent vers une occupation permanente de leur grille par de la musique. Le petit disque 45 tours est alors à son apogée. Les années 70 apportent une diversification des formats musicaux et une appropriation plus affirmée du vinyle 33 tours par un certain nombre de radios, qui invente le format AOR, Album Oriented Rock, WNEW à New York, WMMS à Cleveland ou encore KMET à Los Angeles en sont trois exemples parmi des innombrables. Dans le même temps, de plus en plus de radios musicales basculent d'une diffusion onde moyenne à une diffusion FM, bien meilleure qualité et stéréo. Et comme souvent, dès lors qu'il s'agit de progrès techniques, les choses s'accélèrent de façon presque exponentielle. Et moins de 10 ans plus tard, un nouveau support musical vient détrôner le vinyle. Certains albums et la qualité de leur gravure sur ce nouveau support, le CD, resteront d'ailleurs longtemps des maîtres étalons pour les acheteurs et les vendeurs de chanifi.

0: En septembre 1984, soit trois mois après sa sortie en vinyle et en cassette, l'album Born in the USA sortait sous format CD. On vient d'en écouter I'm on Fire. Il a été le tout premier CD à être fabriqué aux États-Unis. Le label Columbia venait de construire une usine à Terre Haute dans l'Indiana pour ne plus produire ses CD au Japon. Et c'est une radio du Colorado, presque un an plus tôt, qui fut la première à utiliser le support compact disque pour diffuser la musique sur son antenne. Toujours dans la première moitié des années 80, le CD est encore à peine installé sur le marché du disque qu'un fabricant de ce qu'on ne nomme pas encore la high-tech sort un nouvel appareil sur le marché. Il s'agit d'un ordinateur individuel. Il s'appelle LISA. Acronyme anglais de Architecture Logicielle Intégrée Localement. Son prix de vente est délirant, 9 995 $, soit un peu plus de 30 000 $ actuels. Évidemment, il s'en vend très peu. Un an plus tard, la même société, au logo à la pomme croquée, sort un autre modèle d'ordinateur qui aura un peu plus de succès. Cette entrée de l'ordinateur bouleversera plus tard, et de manière radicale, la façon d'écouter de la musique, de la diffuser en radio, ou encore d'y accéder de façon illimitée, et donc, pour certains, de commencer à se détourner de la radio.
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0: Oblivious, c'était Aztec Camera. Aujourd'hui, les ondes américaines et la radio sont dans les années 80. Aux États-Unis, les radios sont dans des mains très diverses. Vous l'avez remarqué si vous écoutez cette émission depuis un moment. Elles peuvent dépendre de groupes médias privés, d'universités ou d'associations. Certaines appartiennent à des familles, d'autres sont affiliées à la radio publique, qui d'ailleurs n'a de public que le nom, car elle ne tire pas l'essentiel de ses ressources de subventions fédérales. Il n'y a en réalité qu'une radio, une seule radio vraiment financée par les fonds publics. C'est la Voix de l'Amérique, une sorte de radio censée montrer le pays et surtout son administration sous son meilleur jour aux yeux du monde. Et forcément, son rôle est d'être diffusé hors des frontières US. Et à ce propos, en 1984, l'administration Reagan a conçu un projet assez mégalo. Take a trip back in time with amazing 80s radio. États-Unis, 1984. L'administration Reagan voulait combler le retard pris par la Voix de l'Amérique dans ses investissements en émetteurs à ondes courtes. Petit rappel, on était en pleine période de guerre froide entre les blocs de l'Est et de l'Ouest et tout moyen disponible pour tenter de faire basculer l'opinion des pays des deux blocs comme celle des pays non alignés était bon à prendre. La Voix de l'Amérique, la radio du gouvernement donc, portait alors bien son nom. Et pour émettre loin tout autour de la planète, il fallait utiliser les ondes courtes.
1: Welcome to the Voice of America in Khmer.
0: À l'époque, d'autres pays avaient aussi leurs émissions à destination de l'international, comme l'Allemagne de l'Ouest ou la France. La France, d'ailleurs, qui l'a toujours. Ce sont des radios d'État, Radio France Internationale et Deutsche Welle avaient acquis donc des émetteurs ondes courtes de 500 kW. Ce qui fait que les USA étaient à la traîne, question puissance et portée d'émissions par rapport à Radio France Internationale et Deutsche Welle. Ronald Reagan, donc,

président en exercice, dans son deuxième mandat, voulait à tout prix maintenir une libre circulation de l'information à travers le monde en utilisant les ondes courtes. En tout cas, libre du point de vue de l'Amérique. La United States Information Agency avait donc lancé les plus grands appels d'offres au monde auprès des 5 principaux fabricants d'émetteurs, histoire de rattraper le retard sur les autres. Ça concernait un nombre initial de 55 super émetteurs en ondes courtes de 500 kW chacun. Une petite fortune. Cet appel d'offres lancé par les États-Unis a donc relancé le marché et convaincu plus d'une vingtaine de pays d'investir aussi dans ce matériel pour ne pas être à la traîne ou en queue de peloton de l'information dans le monde. Mais très vite, tous les diffuseurs s'en sont mordus les doigts. Ils n'ont pas eu le temps d'amortir leur matériel. En effet, la détente se profilait entre l'Est et l'Ouest, mettant fin au brouillage que les blocs s'opposaient respectivement. Bref, plus rien ne justifiait d'utiliser des puissances aussi importantes sur les ondes courtes, et tout ceci fut un beau fiasco. Les ondes américaines à la sauce Totally 80s, c'est fini pour aujourd'hui. Rendez-vous la semaine prochaine pour la suite et la fin. Salut.

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0: les grands patrons ont vu leur salaire bondir de 52% l'an passé.
1: L'inflation, la crise énergétique, enfin tout ça, ça plombe le pays. Et pourtant, nos salaires explosent. On n'y comprend rien.
2: Je suis désolé, j'ai inversé les flux sans faire exprès. Du coup, l'économie, elle a ruisselé du bas vers le haut. 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Je présente mes excuses. Mais bon, tout est arrangé.
0: Aux dernières nouvelles, nos voisins français, eux, n'ont toujours pas fait régler leur pompe à ruisseler.
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Salut les petits clous! Si l'image, la musique et cette phrase d'accroche ont fait tilt, toi aussi tu as vibré avec les musiques de l'époque. Et le nombre 50 ne fait pas allusion qu'aux 50 meilleurs sons du moment. Enfin, je me comprends. Hier soir, apéro roboratif chez les amis. Mais tout simple au départ. Puis au détour d'une conversation et d'une tranche de saucisson, un titre de notes fringantes jeunesse à fleurs. On le cherche et on le trouve, puis les notes retentissent sur l'enceinte du salon. La musique a ceci de fabuleux qu'elle entraîne une réaction chimique en nous, donnant aux plus rigides d'entre nous l'envie de se remuer. La musique, c'est le mouvement, la vie, le rythme. De Womack and Womack à Coolio, en passant par les Communards, Richie et Poveri et Menelik, chacun est allé de son titre et la cuisine s'est transformée en dance floor, boule à facettes d'un soir. Le temps de quelques notes arrosées d'amitié, de chansons chantées approximativement et de rires, nous avons eu 20 ans. Car la musique a ce pouvoir-là. 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Petit cadeau pour toi. Tape Arrested Development, Everyday People. Sur ta plateforme, fais-toi couler un café et savoure. À ton tour d'offrir à la team Pissenlit un son qui te fait bouger. Musique, partage, sourire. C'est bon d'être dans le top 50. Avec toute ma tendresse, Mick, chercheur d'or musical.

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0: pas me laisser crever dans une cave humide, hein. Parce que moi, j'écris une connerie, je donne leur vision, hein. Et puis, de toute façon, si ça marche pas, je ferai pire, hein.
1: Aujourd'hui, nous recevons Louise qui fait partie de l'association ABA, Anorexie Boulimique Anonyme, du groupe spécifique de hier. Elle vient nous parler, entre autres, des actions qui sont menées dans cette association et d'un événement spécifique, le congrès national qui aura lieu à Sanary le 13 et 14 juin. Salut à toi, Louise.
2: Bonsoir, Marc.
1: Dans un premier temps, nous parler des actions qui sont menées chez ABA.
2: Avec plaisir. Alors déjà, ABA, Anorexie Boulimique Anonyme, c'est une association qui a 24 ans, qui est née en 2002 à Saint-Brieuc et qui fonctionne sur le même principe que les Alcooliques Anonymes, donc sur un programme de rétablissement en 12 étapes. ABA, c'est une fraternité de femmes et d'hommes qui partagent leur expérience, leur force, leur espoir, dans le but de résoudre leurs problèmes communs et d'aider d'autres personnes à se rétablir. Donc le problème commun ici, c'est l'anorexie. Et ou la boulimie, donc le fait de trop manger ou de pas assez s'alimenter. Nous, il y a des réunions qui sont organisées toutes les semaines, notamment le groupe de hier, qui organise des réunions tous les lundis à 19h30 à l'hôpital de hier, et où sont conviées les personnes qui se reconnaissent, en tout cas qui semblent dysfonctionner avec la nourriture et qui sont en quête d'aide.
1: L'idée, c'est de libérer la communication aussi autour de ces thématiques et de ces expériences personnelles.
2: C'est vraiment un groupe de parole. Il n'y a pas de professionnels qui interviennent, qui peuvent donner leur avis. Nous, on reste très pratico-pratique, on partage notre expérience. C'est vrai qu'en France, aujourd'hui, ça reste quand même une thématique assez taboue et peu discutée. Il n'y a pas forcément l'espace nécessaire. Moi, je sais que pour ma part, j'avais essayé... J'avais eu des hospitalisations, j'avais eu des contacts avec des professionnels de santé, etc. Et pour ma part, en tout cas, je n'avais pas trouvé la solution pour mon problème de nourriture et je l'ai trouvé en ABA.
1: Comment est-ce qu'on pourrait, j'imagine que c'est assez compliqué, mais décrire ces maladies, anorexie et boulimie, comment est-ce qu'on pourrait mettre des mots sur ces mots ?
2: L'anorexie, c'est vraiment le fait de s'alimenter trop peu. La boulimie, le fait de manger en excès. Il peut y avoir aussi des systèmes de compensation. Après, par exemple, s'être trop alimenté, donc ça peut être des vomissements, ça peut être la prise de laxatifs, ça peut être de faire du sport en excès, tout un tas de stratagèmes pour garder, en tout cas ce qui était mon cas, pour garder un poids qui, moi, me semblait convenable. Après, il y a plein de formes de troubles alimentaires. Je crois que nous, ce qui nous réunit vraiment en anorexique boulimique, c'est seulement le désir de s'alimenter correctement, qui est la porte d'entrée pour venir dans l'association. Après, il n'y a pas de jugement, il y a beaucoup de bienveillance. Je crois que le symptôme principal, c'est vraiment une grande souffrance face à l'alimentation et une grande solitude.
1: Est-ce que tu penses que c'est une étape de se dire, en fait, boulimique ou anorexique ?
2: Je pense que c'est une question importante. Moi, je sais que pour ma part, ça a été important de le dire. Je suis anorexique, je suis boulimique. Ça n'a pas le même poids que de dire j'ai des problèmes alimentaires, j'ai des troubles du comportement alimentaire, ça n'a pas le même impact. Et moi, ça m'a permis vraiment de mettre des mots et de m'identifier aussi à d'autres personnes qui pouvaient vivre la même chose que moi et à me sentir davantage aussi appartenir à la fraternité. Je me sentais très seule, moi, dans ma maladie. Ici, j'ai trouvé des personnes qui comprenaient ce que je vivais, où je n'avais pas besoin d'expliquer mes difficultés face à l'assiette, où je pouvais ressentir beaucoup de jugement à l'extérieur, même si ce n'était pas forcément volontaire. Il y avait parfois de la bienveillance quand on me disait « bah quand même, c'est pas compliqué de manger une assiette de féculents ». Pour moi, si, c'était compliqué. Là, j'ai vraiment eu de l'écoute, j'ai eu de la bienveillance, beaucoup de patience. Et moi, je pense que mettre justement des mots dessus, ça m'a permis de prendre vraiment conscience à quel point j'étais malade et de m'aider un jour à la fois à accepter que j'étais malade.
1: L'échanger avec les autres, c'est peut-être pas forcément suffisant, mais c'est déjà une étape pour avancer, pour ne pas se sentir seul, j'imagine, face à la maladie.
2: Après, nous, comme on le dit, dans l'association, ce n'est pas forcément la solution. C'est une des solutions. Rien n'empêche de s'orienter vers des professionnels de santé, vers des psychiatres, vers d'autres types de professionnels. Tout aide est bonne à prendre.
1: Comment est-ce que dans notre société, ces maladies sont perçues, selon toi ?
2: Alors moi, en tout cas, de mon expérience, comme je le disais, je trouvais qu'il y avait quand même beaucoup de jugements. On me disait un petit peu que j'étais capricieuse, que j'avais pas assez de volonté. J'ai beaucoup entendu cette question. C'est important d'avoir de la bonne volonté. Sauf que c'est une maladie qui est incurable, progressive et mortelle. Et on ne choisit pas d'être malade, que ce soit de l'anorexie, de la boulimie ou de toute autre maladie. Et moi, ça m'a permis aussi beaucoup de me déculpabiliser, de rencontrer l'association. Parce que je n'ai pas choisi d'être malade, par contre je suis responsable de me rétablir et de poser les actes dont j'ai besoin.
1: Comment est-ce que justement, si des auditeurs veulent prendre contact avec cette association, donc ABA, est-ce qu'on peut venir facilement vous rejoindre? Quelles sont les démarches à entreprendre?
2: Bien sûr, il n'y a pas d'inscription. On peut venir une fois, deux fois et ne plus revenir. C'est au bon vouloir de chacun, il n'y a pas ce système-là. Après, on a un numéro national qui est joignable, qui est le 06 34 32 93 81. Sur notre site internet aussi, vous retrouverez toutes les informations, anorexiqueboulimiqueanonyme.org. Il y a des réunions en présentiel qui sont organisées un petit peu partout en France. Donc là, moi, j'évoquais celle de hier parce que c'est celle qui est la plus proche et à laquelle, en tout cas, moi, je vais. Il y a 12 groupes qui existent en France en présentiel. Il y a aussi des réunions en visio. En distanciel, pour ceux qui pourraient être trop éloignés d'un groupe ou trop timides aussi. Il y a 5 réunions qui sont organisées le soir dans la semaine. Donc ça permet de rejoindre et puis de poser les questions qu'on peut avoir aussi.
1: Vous avez organisé un congrès national à Sanary les 13 et 14 juin.
2: Ce congrès, c'est le 22e que l'association organise sur le thème « Ensemble, c'est possible ». Ça se déroule les 13 et 14 juin à Sanary-sur-Mer. Ça débute le 13 à partir de 14h. Il y a 2 réunions qui sont organisées l'après-midi avec un cocktail à la fin de la réunion. Et il y a une dernière réunion le lendemain matin, le 14 juin à 10h. Donc sont accueillis, sont les bienvenus, toutes les personnes qui pourraient se reconnaître, avoir la sensation peut-être d'avoir des troubles du comportement alimentaire de type anorexique, boulimie. Ça peut être également les proches qui sont impactés malgré tout également par cette maladie. Et c'est ouvert aux professionnels de santé, l'accès est gratuit.
1: Et l'idée c'est aussi de pouvoir échanger ou ce sont vraiment des conférences, peut-être un moment pour prendre connaissance de vos activités davantage?
2: Alors, ce sont vraiment des réunions de partage. Le samedi, il y a 2 réunions. Le dimanche, il y a 1 réunion. Il y a un thème qui est suggéré. Après, on peut parler du thème ou de toute autre chose ou ne pas prendre la parole. Il n'y a pas d'obligation. Chacun prend la parole à tour de rôle. Et à la fin, il y a un temps un peu plus informel où on peut échanger les uns avec les autres. Donc, ce qui est intéressant, c'est que c'est vraiment le congrès national. Ça permet de rencontrer des personnes qui viennent de plein d'endroits différents. Ça permet d'entendre plein de partages, plein de témoignages différents. Ça peut également permettre de s'identifier dans des choses qu'on peut entendre. Et les professionnels, donc comme je disais, les proches sont les bienvenus. Et ça peut aussi permettre de faire connaître l'association. C'est aussi pour ça que je suis là, pour expliquer que l'association existe.
1: Est-ce qu'il y a d'autres moyens de communication pour pouvoir retrouver vos activités, notamment en apprendre davantage sur cet événement, un site internet, des réseaux sociaux, ce genre de choses?
2: Alors, il y a le site internet qui est accessible, c'est anorexiqueboulimiqueanonyme.org. Nous avons également une page Facebook. Donc en tapant anorexiqueboulimiqueanonyme, vous pouvez nous retrouver.
1: Et donc vous rejoindre potentiellement ou échanger avec vous?
2: Tout à fait, avec plaisir.
1: Écoute, merci beaucoup Louise d'être venue dans cette émission et de nous apprendre davantage sur cette association. Donc on vous rappelle que le congrès national organisé par l'association ABA, anorexique boulimique anonyme, se tiendra à Sanary les 13 et 14 juin. À bientôt.
2: Merci Marc.

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0: Quel est le principal bénéficiaire? Quand la malbouffe devient un fléau de santé, c'est l'industrie pharmaceutique. Qu'est-ce que dit le lobby pharmaceutique au lobby agroalimentaire de la malbouffe et à la grande distribution? Continue comme ça, je m'en fous plein les fouilles. Tu m'as jamais fait vendre autant de médicaments. Continuez comme ça, ne changez rien. Plus il y a de malbouffe, plus je vends de médicaments, puisque plus il y a de gens malades qui ont besoin de se soigner. En France, c'est pris à charge par la collectivité nationale. C'est une forme de collectivisation. Sauf que là, c'est du communisme reconstitué sur une base privatisée. Parce que le pognon de ce profit, il va pas à l'État, il va pas à la collectivité, il va à des sociétés, à des multinationales néolibérales qui sont en train de niquer la planète pour nous transformer en moutons. Et en plus, évidemment, ils n'ont pas envie de payer trop d'argent à la collectivité. Donc il y a des sciences aujourd'hui. C'est la phrase de Rabelais. Science sans conscience n'est que ruine de l'âme. Aujourd'hui, il y a beaucoup de scientifiques qui n'ont pas de conscience et qui sont en train de ruiner l'âme humaine.
1: Son plan machiavélique consistait à profiter de la faiblesse mentale d'une tierce personne par le racket, le chantage et le meurtre.

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0: Analyse sanguine, rien à dire. Électrocardiogramme impeccable. Pas d'arthrose. La vue, ça va. Vous êtes inapte à la retraite, mon vieux.
1: Mais j'ai 75 ans.
0: Moi, j'en ai 80. Et je suis en pleine forme. Vous voulez quoi? Passez vos journées devant la télé à manger des chips. Allons, vous serez bien mieux au boulot. Le travail, c'est la santé. Bon, je sais que tout ça n'est qu'une enculade, mais qu'est-ce que vous voulez? Le travail jusqu'à la mort, ça rassure les marchés. C'est le principal, non ?

0: Avec tout ce que vous faites là, avec vos entreprises, tout ça pour faire de plus en plus d'argent, vous avez pas peur des effets du réchauffement climatique?
1: Non, non, non. Eh ben, qu'est-ce qu'il y a? Le niveau de l'eau va monter. Ben, ça vous fera moins loin pour aller à la mer.

0: Il faut qu'on se réveille. On est au bord du précipice et ça, il faut bien qu'on se le mette dans le ton. Le capital, c'est foutu. Bon, la société de consommation, c'est foutu. Les voitures, c'est foutu. La cinquième, c'est foutu.
1: Bon, qu'est-ce que c'est la cinquième?
0: La République imbécile.

0: Et tout de suite, sans plus attendre, on va commencer tout de suite. On ne perd pas de temps, c'est parti, parce que waouh, c'est le top. On y va tout de suite, sans plus attendre. Juste après ça, tout de suite, on y va, c'est parti.
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0: Est-ce que je lui dis ? Ce que veulent dire certains regards, est-ce que je la mets en garde ? 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
1: 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Et c'est.

0: Depuis combien de temps ne l'avez-vous pas ramonné?
1: Eh, vous savez, madame, que si monsieur ne ramone pas régulièrement, vous pouvez avoir de gros problèmes de tirage.
2: Je sais, oui.
3: Je ramone. Je ramone absolument normalement.
2: Tu parles de ta résidence principale ou de résidence secondaire?
0: À quelle fréquence ramonez-vous?
3: Une à deux fois par an.
2: Oui, ça doit être à peu près ça, oui.
0: Vous avez des certificats?
3: Non, pas de certificat.
1: Ah oui, mais en absence de certificat, l'assurance ne pourra pas prendre en compte le ramonage.
2: Oui, quand on néglige l'entretien,

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0: Bonjour à tous, vous êtes bien sur Radioactive, c'est Virgile, des agités du local. Aujourd'hui, on reçoit Corinne pour un nouvel épisode de notre nouvelle série sur le livre « À l'aube de nos territoires », où on a décidé de faire une série d'interviews sur les producteurs du livre, aller à la rencontre à nouveau de ces personnes qui sont dans le bouquin. On vous invite à aller voir sur Internet, sur nos réseaux sociaux Facebook, Instagram. Et aujourd'hui, nous sommes avec Corinne, qui est safranière à La Moutonne. Bonjour Corinne.
2: Bonjour.
0: Donc Corinne produit du safran ici, du safran de qualité. Est-ce que tu peux te présenter en quelques mots, nous raconter globalement qu'est-ce que c'est ici en fait, ton exploitation, qui tu es?
2: Alors, moi, je m'appelle Corinne Régnier, j'ai 64 ans, je cultive le Crocus sativus depuis 12 ans maintenant. Et ici, nous sommes au GFA du Beauvaisé à Carquérane. Un GFA, c'est un groupement foncier agricole qui est réservé donc à des agriculteurs. Et d'accord. J'exploite ici 5000 m2, 1000 m2 de safran et différentes choses, quelques fruitiers, des plantes aromatiques et médicinales.
0: D'accord. Et du coup, tu travailles en synergie ici avec d'autres agriculteurs ou chacun a sa parcelle et fait sa production?
2: Alors, chacun a sa parcelle et fait sa production. On se met plutôt en synergie au niveau des marchés.
0: Oui, pour la vente plutôt.
2: Pour la vente plutôt, oui. On est quand même une équipe très solidaire. On se donne très facilement des coups de main. Dès qu'il y en a un qui est embêté, il appelle les autres et
0: oui, j'imagine c'est quand même. C'est un métier où il faut quand même s'entraider.
2: Ah oui, c'est un métier où il faut absolument être solidaire, sinon ça n'a pas un gros intérêt non plus. Sinon, l'humain est important.
0: Alors, qu'est-ce qui se passe ici sur cette exploitation? Donc, tu nous dis que tu fais du safran. Mais le safran, est-ce que c'est quelque chose que tu fais toute l'année? Est-ce que tu peux nous parler un peu plus de ce que tu produis ici, de ton activité?
2: Non, le safran, ce n'est pas toute l'année. Le safran, il y a une récolte par an qui, ici, dans le coin, se fait de mi-octobre à mi-novembre. Il faut compter 3 semaines, 4 semaines, mais c'est surtout 3 semaines de grosses bourres. Donc, je n'ai pas voulu me mettre en monoculture parce que je sais que c'est difficile la monoculture, surtout pour des exploitations petites comme la mienne où je travaille seule. Donc, j'ai complété ça, si vous voulez, avec des arbres. J'ai quelques amandiers, des noisetiers, des pêchers, des abricotiers. Enfin bon, j'ai un peu des choses différentes. Et puis, j'ai aussi mes herbes médicinales et aromatiques qui viennent bien compléter mon chiffre d'affaires et aussi avec lesquelles je peux faire des produits dérivés. Voilà. Je me sers de mes fruits. Si vous voulez, moi, je ramasse les fruits quand ils sont mûrs. Donc, dans la semaine, quand mes pêches sont mûres, par exemple, ou mes mûres, je vais faire de la confiture au safran. Et celles qui sont mûres le vendredi, je les vends à mon banc au marché le samedi matin.
0: D'accord. Donc, tu fais des marchés régulièrement
2: Je fais un marché à Hier, avenue des Îles d'Or, tous les samedis matins depuis presque 8 ans. Et le dimanche matin, je fait un marché bio devant la mairie du Lavandou. C'est tous les dimanches matins du 1er mai au 30 septembre et pendant la période hivernale, c'est le premier dimanche de chaque mois. Parce que ce que je n'ai pas dit, c'est que je travaille en bio.
0: Oui, ce que j'allais dire.
2: Donc je suis uniquement sur des marchés bio.
0: Donc ici, c'est une terre qui est donc relativement préservée.
2: Oui.
0: J'imagine que ça fait quand même pas mal d'années que la terre est travaillée dans ce sens-là. Ça fait longtemps que tu as...
2: Je me suis installée ici en 2018 et ça faisait 10 ans que la terre n'avait pas été travaillée.
0: D'accord. Ouais. Donc, il y a moyen de faire du bio en arrivant. Ça demande un travail, mais
2: oui.
0: Il n'y a pas de pollution particulière.
2: Voilà, il n'y a pas de pollution particulière. J'ai dépollué le terrain pendant 2 mois et demi. Parce qu'avant, il y avait d'anciennes serres et qu'il y avait des petits morceaux de plastique partout.
0: Ah oui.
2: Donc, j'ai mis 2 mois pour dépolluer le terrain. Puis après, j'ai pu planter.
0: D'accord. Et il y avait déjà des choses qui existaient ou t'as tout planté toi-même?
2: Non, rien n'existait. Je suis reparti à zéro parce qu'ici, avant, c'était une grosse exploitation d'anthurium, mais elle s'est arrêtée il y a maintenant presque 20 ans, quoi.
0: L'anthurium, c'est...
2: L'anthurium, c'est une fleur exotique. Donc, en fait, tout le terrain que vous voyez, tout le GFA, c'était que des serres chauffées.
0: D'accord. Ouais, donc les serres ont été démontées.
2: Voilà. Et la terre a été remise à nu. Et moi, j'ai récupéré 5000 mètres de cette terre.
0: D'accord.
2: Qui est une terre à vigne, mais ça va bien pour ce que je fais.
0: Oui, c'est-à-dire ouais. Une terre à vigne
2: Elle est argilo-sablonneuse. Donc, c'est très bon pour la vigne, c'est un peu moins bon pour les fruitiers. Mais bon, au fur et à mesure d'amender et de faire ce qu'il faut, la terre finit par changer. Elle a quand même déjà beaucoup changé, ma terre.
0: Et oui, j'imagine que selon ce qu'on y met dessus et effectivement comment on amende la terre, elle évolue au fil du temps. Et puis, quand on, à partir du moment où on la respecte, j'imagine aussi que la biodiversité revient, on va retrouver des insectes.
2: Oui.
0: Donc, c'est un roulement, c'est des choses qui se font sur le long terme.
2: Ça peut se faire que sur le long terme.
0: Oui. Ouais. Et au niveau de la production de safran, qu'est-ce que tu peux nous dire d'une production un peu type, classique? Est-ce que ça se ressemble d'une année sur l'autre? Comment ça évolue?
2: Alors, la production de safran, par exemple, on est en 2026, 2025. En 2024, j'ai arraché, replanté une parcelle. Et en 2025, j'ai arraché et replanté ma deuxième parcelle.
0: T'as deux parcelles de safran?
2: J'ai deux parcelles de 500 mètres carrés.
0: Combien?
2: De 500 mètres carrés chacune, oui. Et donc, il faut savoir que quand on arrache, on trie ses cômes. Ça s'appelle des cômes, en fait, les bulbes de safran. On prend les plus gros, on les replante à l'unité, à 20 cm de profondeur et à 20 cm les uns des autres. Normalement, on les laisse en terre entre 3 et 5 ans, moi c'est ce que je fais. Et le côme se multiplie d'année en année tout seul. Donc plus vous plantez un côme qui est gros, plus vous avez la chance d'avoir une belle récolte au mois d'octobre. Bon, moi ça n'a pas été tellement mon cas ces deux dernières années parce que mes cômes n'étaient pas très gros. Donc, avant d'arracher, j'avais fait une récolte sèche de 320 grammes. Et en sachant que quand on parle de safran sec, c'est que vos pistils ont perdu au moins 82% de leur humidité pour se conserver. Et les années où j'ai replanté chacune des parcelles, j'ai fait 50 grammes sec.
0: Il y a une grande différence. Ouais.
2: La différence était énorme. Ben, les fleurs étaient les plus petites, j'en avais moins. Mais en même temps, c'est exponentiel. L'année dernière, j'ai fait 120 grammes sec. J'espère cette année obtenir au moins 200 grammes. Après, au-delà de 200 grammes, si j'obtiens 300 grammes, pour moi, franchement, c'est un peu l'horreur.
0: Oui, c'est beaucoup de travail.
2: C'est trop de travail et puis...
0: Ça paraît dingue de se dire que c'est énormément de travail pour 300 grammes de
2: produit. Oui, non mais là, pour moi, c'est l'horreur. L'année où ça m'est arrivé, depuis que j'ai commencé, depuis 12 ans, je rêvais de voir mes champs tout violets, comme on voit à la télé, des fleurs partout. Je me disais, oh, quand est-ce que je verrai ça? Quand est-ce que je verrai ça? Et l'année où je suis arrivée... Et où tout le champ était violet, j'ai cru que j'allais avoir une crise cardiaque. Je me suis dit comment j'allais faire.
0: Et donc t'as demandé de l'aide, comment ça...
2: Alors heureusement pour moi, oui, il y a les copains paysans qui sont venus me donner un coup de main. Et heureusement pour moi aussi, j'ai beaucoup de copines à la retraite.

0: Parce que pour que le safran soit, on va dire, consommable, donc il faut le déshydrater.
1: Voilà, il faut
0: et
1: le déshydrater.
0: Il peut se conserver facilement d'une année sur l'autre, ça se conserve bien.
1: Ça... Alors, ça dépend
0: est-ce
1: justement.
0: Que ça a des vertus particulières.
1: Oui, ça dépend comment il est déshydraté. S'il n'a pas perdu au moins 82% de son humidité, il ne se conserve pas.
0: D'accord.
1: Donc, moi, ce que je fais, j'ai un four spécial. Je fais mes calculs, je le pèse frais, je fais ma différence pour savoir ce qu'il faut que je trouve en sec. Et à la fin de la récolte, je prends un échantillon et je l'envoie à un laboratoire spécialisé, qui est dans le 04, qui est spécialisé dans l'analyse du safran, plantes aromatiques, enfin des choses un peu pointues, et qui vérifie que je l'ai bien séché, et qui va me le garantir, si je l'ai bien séché, il me le garantit 5 ans de conservation. Donc ça, c'est déjà drôlement bien, parce qu'au moins, je sais ce que je vends et je sais ce que je peux conseiller à mes clients. Et en plus, si vous voulez, ils vont aller chercher les taux des molécules actives dans le safran, parce que depuis plusieurs années, la pharmacopée s'intéresse maintenant à cette épice. On sait maintenant que c'est un antidépresseur, que c'est un anti-inflammatoire, que c'est bon à multiples niveaux, oui, pour la santé. Et donc, ce labo va me donner mes taux de crocine, picrocrocine et safranal, qui sont les trois molécules actives principales du safran. Mmh. Comme ça, tout le monde sait où on en est, c'est marqué sur l'étiquette, et les gens savent ce qu'ils peuvent faire avec ce safran. Mmh. Et donc, ben, mon safran, ben, j'ai quand même de la chance. Et depuis 2018, j'ai la catégorie 1, c'est la norme internationale la meilleure. Ouais,
0: c'est un travail qui paye, ouais, et puis effectivement, c'est beaucoup de dons de soi. Est-ce que tu aurais une anecdote comme ça qui te vient, une histoire un peu particulière qui te serait arrivée bah, tu disais tout à l'heure, tu as eu une année un peu exceptionnelle avec ces 300 grammes-là. Donc, est-ce que tu as des choses des fois un peu qui peuvent survenir, des surprises, bonnes ou mauvaises?
1: Alors, j'en ai deux qui me viennent à l'esprit. La première, c'était sur l'ancienne exploitation que j'avais là, au Loub, où c'était une école qui était venue. Je pense que les élèves n'avaient pas vraiment choisi leur cursus. Donc j'avais reçu une classe et les jeunes devaient découvrir la plante de safran, la cueillette, machin. Et donc je leur avais dit, ben voilà, vous cueillez la fleur. Et pour moi, ça tombait sous le sens. Et quand je les ai vus arracher les plants de safran, je me suis rendu compte que ça tombait pas sous le sens. Donc ça m'avait... je me suis dit, t'as mal expliqué, Corinne. Puis la fois où j'ai eu ces 300 grammes-là, j'ai fait tout mon calepin téléphonique en l'espace d'une demi-heure. Voilà. Je pestais que les copines L'urgence. Dormaient encore alors que c'était 7 heures du matin et que elles se lèvent plus à 7 heures du matin. Enfin bon, mais elles ont toutes répondu présentes et ça, c'était vraiment, vraiment super. On a passé 10 jours, elles ont passé 10 jours avec moi. Toute la journée, donc intendance repas du midi.
0: Ah ouais, c'est autre chose, mais par
1: c'était
0: contre,
1: autre chose.
0: Il fallait.
1: Mais elles ont dépoté et pourtant Dieu sait si elles m'ont eu un peu sur le dos parce que et laissent pas de jaune et enlèvent le blanc et.
0: Ouais, mais dans ces moments-là, on est
1: c'est
0: sur
1: ça.
0: Un autre mode.
1: Et me fait pas tomber des morceaux de fleurs dedans, je pourrais pas les enlever après.
0: T'as pas perdu des amis, ça va.
1: Non, j'ai pas perdu mes amis, non, ça va. Bon. Non, elles vont même dire, oh là là, le jour où ça recommence, on revient.
0: Bon, donc, génial. C'est que tu as des valeurs qui sont importantes. Ce livre-là, aller à la rencontre des gens comme ça, l'idée générale, nous, c'est de faire du lien. Et on le retrouve chez ces différents producteurs qui sont dans le bouquin. C'est que des gens qui aiment cette idée de faire du lien, de faire connaître, de faire connaître des savoir-faire, des fois anciens. Voilà. Pour terminer, j'aurais une question. Quel serait pour toi le futur un peu idéal là, sur le territoire?
1: L'idéal pour moi dans le Var, ben qu'il y ait plus de jeunes agriculteurs qui puissent s'installer parce qu'ils sont quand même nombreux à chercher des terrains. D'ailleurs ici, il y a du terrain libre. Il y a des terres que je vois en friche depuis que je suis petite.
0: Ah oui, ouais.
1: Donc,
0: moi, ça fait 12 ans que je suis là et que je passe devant des champs où il n'y a rien qui pousse.
1: Donc voilà, je peux comprendre le point de vue de chacun, mais on a besoin d'agriculture, on a besoin de gens motivés. C'est de plus en plus difficile avec le changement climatique et avec la perte du pouvoir d'achat. C'est difficile pour tout le monde. Donc moi, je suis pour libérer du terrain pour les jeunes agriculteurs. Ils ont la foi, ils en veulent, ils sont passionnés.
0: Ouais, et puis c'est un métier dur, il faut les soutenir,
1: il faut les soutenir, il faut les aider, il faut leur ouvrir des terrains. Donc je le redis, ici il y a de la place. Vous pouvez me contacter, il y a certainement des terrains, du terrain à vendre ou à louer.
0: Génial. Eh ben merci beaucoup Corinne. Merci à Jay pour la technique qui m'accompagne là dans les champs. Merci à tous de nous écouter. Et donc, on vous invite à découvrir. Donc, tu as un réseau social, quelque chose
1: J'ai un Facebook, comme Facebook. Toutes les mamies. Voilà.
0: Donc, c'est Safran.
1: Safran CC Productrice.
0: Safran CC. Voilà. Et donc, on vous invite à découvrir ça. On vous invite à aller voir les pages du livre À l'aube de nos territoires sur Facebook, sur Instagram. Donc, merci beaucoup.

0: Une toute petite question sur un sujet pas du tout sensible, l'immigration.
1: Oui.
0: Vous êtes plutôt pour ou plutôt contre ou pas d'avis?
1: Pour.
0: Vous êtes pour, d'accord.
1: Oui, ultra pour.
0: C'est vrai?
1: Oui.
0: Pourquoi, dites-moi, madame?
1: Parce que si on se mélange pas, qu'on s'enrichit pas, on finira tous débiles. Et c'est très sincère.
0: D'accord.
1: On a besoin des autres pour exister. Et puis pour se sentir bien, il faut partager, sinon on n'y arrivera pas.

Le système s'auto-raconte. 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Le système ment aux gens qui savent qu'il ment. Les gens savent que le système ment, le système sait que les gens savent que le système ment, mais il ment encore.

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Moi, j'ai jamais su ce que c'était que d'avoir des problèmes d'argent, parce que quand j'étais petite et que je faisais une bêtise, c'est papa qui payait. Et maintenant que je travaille à la banque, quand je fais une bêtise, c'est l'État qui paye.

En ville, on est isolé complètement de la terre. On touche que du béton, on touche que du bitume. On n'a plus aucun contact avec la terre. On a des semelles en plastique, des manteaux en plastique. Il faudrait demander une fois aux gens, à tous ceux qui vivent en pleine ville, d'aller s'étendre dans l'herbe, sous un arbre, de regarder que le ciel et les oiseaux qui passeront, mais de s'abandonner pour respirer avec la terre et la sentir. Et ils verront, ils rechargeront leur batterie là.

0: Et bonsoir à tous, c'est Elsa et vous écoutez les Dures à Queer, l'émission mensuelle non genrée du collectif Fierté Toulon en direct sur Radioactive 100 FM. Alors, ce soir, je suis avec Audrey et Opal. Bonsoir.
1: Salut Elsa.
2: Bonsoir.
0: Coucou. Alors, on va vous parler d'un sujet encore trop peu présent dans les représentations LGBTQIA+, la ruralité. Alors, il faut savoir que ce soir, on devait recevoir plusieurs personnes, justement, de notre beau département du Var, et qui malheureusement est en flammes. Ces personnes habitent près de Cotignac, Corrence, les endroits où ça brûle. Et évidemment, ils ont préféré rester vers chez eux au cas où. Donc on devait recevoir l'équipe qui organise la marche rurale et puis des personnes LGBT qui habitent à la campagne, qui venaient témoigner. Donc on pense très très fort à eux. Ça, c'est la première des choses. On va penser à eux très fort pendant toute l'émission et on espère que le feu va être vite éteint et cerné. Alors, les personnes LGBTQIA+ ne vivent pas uniquement dans les grandes villes, et non.
1: Ah bon ?
0: Alors, non.
1: Mais non, on vit à Toulon.
2: C'est pas une espèce endémique.
0: Mais même si majoritairement, mais on en reparlera un petit peu plus tard. Donc Opal nous présentera comment elles vivent aussi dans les villages, les petites communes, les territoires agricoles et où elles peuvent rencontrer des difficultés particulières justement, l'éloignement, le manque de lieux dédiés, l'absence d'anonymat ou encore le poids du regard des autres. Mais nous ne voulons pas présenter les campagnes uniquement comme des territoires hostiles qu'il faudrait fuir, bien sûr. Elles sont aussi des lieux de création, de vie, de rencontre, de mobilisation. Partout, des personnes LGBTQIA+ s'organisent, créent des espaces de solidarité et affirment leur droit de vivre pleinement où elles ont choisi de s'installer et de rester, d'où la marche des ruralités. On en parlera un peu après. Alors, on verra également comment la culture, le cinéma racontent ces existences entre invisibilité, émancipation, désir et résistance. Nous partirons aussi à la découverte d'un univers musical engagé avec la découverte d'Audrey.
2: Ça faisait longtemps, oui.
1: On adore.
0: Ouais, on garde la petite surprise.
1: J'ai hâte de vous faire découvrir.
0: Pour après. Eh bien, écoute, on a hâte, nous aussi, comme d'habitude. Avant de terminer avec notre rubrique consacrée à l'actualité et la culture queer. Donc comme je vous ai dit, on parlera de la première marche de la ruralité du Var qui aura lieu le 29 août à Corrence. Allez, une heure de pas témoignage, mais presque, on fera notre témoignage.
1: De talk,
0: comme d'habitude, de freestyle,
1: de
0: on peut dire ça comme ça.
1: On est de plus en plus doués, je pense, dans le freestyle.
0: Décryptage, musique, cinéma, fierté et une question à fil rouge, faut-il forcément partir dans une grande ville pour devenir soi-même? Allez, on se retrouve après la musique.
1: Et on continue avec Nina Winterlind, This Is Our Life. 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

0: Quand on parle des vies LGBTQIA+, on pense souvent aux grandes villes, aux quartiers où l'on peut se retrouver, aux bars, aux associations, aux centres communautaires, aux grandes marches des fiertés. Comme si, pour vivre librement son orientation sexuelle ou son identité de genre, il fallait nécessairement habiter Paris, Marseille, Lyon ou Montpellier.
1: Dédicace
0: pour toi.
1: Mais oui, effectivement, on adore Montpellier.
0: Ou Toulon aussi, bien évidemment, il y a d'autres villes. Pourtant, les personnes LGBTQIA+, vivent partout. Dans les métropoles, bien sûr, mais aussi dans les petites villes, dans les villages, dans les montagnes, dans les exploitations agricoles. Seulement, elles y sont beaucoup moins visibles. Et surtout, beaucoup plus éloignées des lieux d'accueil et de soutien. Aujourd'hui, 59 centres LGBTQIA+ sont soutenus par l'État dans seulement 51 départements. 5 dans un département, le nôtre par exemple. Enfin, pas dans notre département, mais dans notre région. En fait, il y en a, nous n'avons que 5, donc systématiquement dans des villes assez importantes.
1: Un petit souci avec les chiffres, hein, c'est
0: oui,
1: ça.
0: Il manque des virgules
1: parce qu'on est taquine, mais bon, voilà, je ne suis pas toute seule. Là.
0: Il fait chaud, ça nous tape sur la tête. Donc la DILCRA affichait pourtant l'objectif d'ouvrir au moins 2 centres par département d'ici 2026. Dans notre région Provence-Alpes-Côte d'Azur, 5 structures sont actuellement répertoriées, donc Gap, Nice, Marseille, Toulon et Avignon. Cela signifie que 5 départements sur 6 sont couverts, mais toujours depuis une ville-centre, entre guillemets. Les Alpes de Haute-Provence, elles, n'ont aucune structure identifiée.
2: Non, il me semble qu'ils ont une association qui s'appelle Manosqueer, mais qui n'est pas un centre LGBT, mais qui est assez active.
0: Oui, là, les chiffres sont effectivement pour les centres LGBT financés, ou en tout cas recensés, mais c'est vrai qu'il y a quand même des structures et des associations un peu partout, il faut juste arriver des fois à les trouver.
2: Oui. Alors cette géographie n'est pas anodine. Quand on vit en milieu rural, demander de l'aide peut signifier parcourir plusieurs dizaines de kilomètres. Il faut trouver une voiture, organiser son déplacement et parfois expliquer à ses proches pourquoi on se rend régulièrement dans une association située à une heure de chez soi. À la campagne, tout le monde se connaît, cette proximité peut créer de la solidarité, mais elle peut aussi rendre l'anonymat presque impossible, on en parlait tout à l'heure. On connaît votre famille, vos collègues, vos voisins, la peur d'être reconnu dans une permanence associative ou médicale peut donc suffire à empêcher une personne de pousser la porte.
1: Effectivement, et le problème n'est pas que la campagne serait naturellement plus homophobe ou transphobe que la ville, c'est plutôt que l'isolement, le manque de transport, la rareté des lieux de rencontre, l'absence des professionnels formés peuvent rendre chaque difficulté plus lourde. Alors pour beaucoup de personnes LGBTQIA+, partir devient une nécessité. On quitte son village pour faire ses études, on attend d'être arrivé en ville pour faire son coming out, on découvre parfois très tardivement les mots permettant de définir ce que l'on ressent. La ville devient le lieu où l'on rencontre enfin des personnes qui nous ressemblent et où l'on comprend que d'autres manières de vivre sont possibles. Cet exode LGBTQIA+ vers les métropoles relève parfois du désir d'émancipation. Mais il peut aussi tenir de la survie. Je trouve, pour juste mettre un détail, qu'on peut venir d'une grande ville, par exemple, moi je viens de Montpellier, et pourtant avoir grandi dans un milieu agricole et sentir ce poids aussi.
0: Tu vois, quand ça n'est pas spécifique au lieu d'où on vient.
2: Et même au-delà de ça, c'est un truc dont je parle souvent, mais dans le Var, avant, et c'est là qu'on voit à quel point on a besoin du travail des associations, des centres, etc., et de la représentation qu'on peut donner, en fait, finalement, avec ces associations, etc. Mais avant, dans le Var, il y a 20 ans, il n'y avait rien. Et tout le monde partait, en fait. La communauté queer de ma génération, ils sont tous partis à Marseille, à Paris. Donc, au-delà même de la campagne, cet exode, exode va vers les grands pôles, en fait, qui sont Marseille, Lyon, Paris, Montpellier, effectivement. Donc maintenant, c'est grâce à ce travail-là, des centres LGBT, des associations qui se développent au minimum déjà dans les villes moyennes, et ne parlons pas encore des campagnes, hein, on n'y est pas encore, mais en tout cas qui se développent.
0: Il y en a, pas partout, mais il y en a, malgré tout. Heureusement d'ailleurs.
1: C'est aussi pour ça qu'on fait cette émission.
2: Oui, c'est
0: aussi. Dans un témoignage recueilli par le média Le Point, donc avec un G à la fin, pas un T, rien à voir, Snoop raconte avoir été harcelé dès l'âge de 13 ans à Ganges. Insultes, coups, menaces par SMS, agressions contre sa famille, il finit par ne plus pouvoir circuler seul dans sa commune. Il explique « Quand je suis parti au lycée à Alès, j'ai compris que ça pouvait être différent ailleurs. Quelques kilomètres seulement, mais soudain, une autre vie devenait imaginable. » Louise raconte dans une expérience différente mais révélatrice Comme beaucoup de gens, je suis devenu queer en allant à la ville. C'est pendant ses études aux Beaux-Arts de Montpellier que Louise découvre des personnes queer et trouve enfin des réponses à ses questionnements. Aujourd'hui encore, de retour dans un environnement plus rural, Louise explique être souvent perçue comme une femme hétérosexuelle et cisgenre. Dans certains espaces, Louise choisit de ne pas corriger cette perception par sécurité ou simplement pour éviter les remarques.
1: Il y a aussi les difficultés très concrètes. Trouver un médecin ou une gynécologue sensibilisée aux réalités LGBTQIA+, accéder au dépistage, obtenir un accompagnement psychologique ou rencontrer une association sans devoir parcourir des dizaines de kilomètres.
2: Tiens, Opal, tu peux nous parler un petit peu comment ça se passe pour les personnes en transition dans les campagnes ? Parce que c'est déjà dur, je suppose. Enfin, difficile les accès aux soins, aux parcours en
0: très,
2: ville.
0: C'est très compliqué en règle générale. C'est difficile d'avoir des sources et souvent justement les personnes vont finir par bouger et devoir attendre d'avoir déménagé pour pouvoir commencer leur transition, pour avoir accès à un médecin qui va leur donner cet accès-là. Maintenant, il y a la possibilité sur un marché un peu plus gris potentiellement de se procurer des hormones aussi. Le problème, c'est que cette automédication peut être déjà dangereuse si elle n'est pas contrôlée, mais grâce à Internet, il y a moyen d'avoir un peu plus d'informations et un soutien communautaire, malgré tout, qui permet de pas faire trop de bêtises. Mais c'est vrai que trouver des spécialistes, déjà avec les déserts médicaux de manière générale, c'est compliqué de trouver des médecins, mais alors trouver des médecins qui en plus acceptent, qui sont ouverts, qui sont tout ça, c'est souvent très compliqué.
2: Il me semble qu'il y a une association, tu me dis si je ne dis pas de bêtises, qui s'appelle France Genre, oui, qui est spécialisée plutôt par Internet plutôt.
0: Les médecins, des médecins peuvent contacter France Genre pour donner leur contact potentiellement, leur dire nous on est safe, on accueille les personnes. Mais bon, pareil, s'il faut faire 150 km pour pouvoir trouver un médecin le plus proche.
2: Et qu'est-ce que tu conseillerais à une personne justement à la campagne qui serait dans ce genre de situation ? Quel est le premier pas en fait qu'on peut faire
0: concrètement
2: quand on est loin ?
0: France Genre, je sais qu'ils ont un Discord, ça peut permettre de commencer à discuter, d'accord, d'avoir éventuellement les liens, les contacts et justement un peu cet espace communautaire qui va leur donner accès à la fois aux informations mais potentiellement aussi au fait de pouvoir se faire livrer des hormones ou les commander, ce genre de choses. Et être formé à pouvoir se le faire. Mais comme il y a tout un suivi aussi qui est censé faire sur des questions de prise de sang, ce genre de choses, ça peut compliquer, mais
2: on s'imagine comment ça peut être compliqué. Déjà, quand on est entouré par ses pairs et qu'on est avec des associations autour, et quand on est seul, isolé, comme ça, ça doit être vraiment compliqué.
0: Je sais que quand j'étais en Ardèche et que j'avais commencé à me poser la question, il fallait que j'aille à Valence, c'était à plus de 30 minutes de route, pour éventuellement avoir des médecins supposément safe, par exemple.
1: Est-ce que ça t'avait découragé ? Est-ce que ça avait mis un frein à ce moment-là dans les questions que tu te posais ?
0: Non. Bon, après, moi, c'est venu. ça a fini juste par craquer. Donc, les questions. Une fois que ça a craqué, il n'y avait plus de questions. Mais l'avantage, c'est que comme j'avais de la famille ici et que je redescendais systématiquement, j'avais mon médecin traitant. Je suis allé la voir. Elle m'a dit tu me donnes un nom. J'ai des contacts sur Lyon, sur tout ça. Et en fait, j'ai trouvé dans la région plus simple et j'ai tout lancé. Mais du coup, je ne suis pas passé par les associations. C'était vraiment. Enfin, ou en tout cas, par les sites qui vont recenser, donc souvent qui sont faits par des associations, qui vont recenser éventuellement des noms à contacter. Bon, des fois, ça a un peu changé entre le moment où ils ont pris le contact et après, mais...
2: Ouais, c'est vrai que ça, c'est quand même une situation assez particulière, parce qu'on se sent déjà isolé quand on est LG ou B, mais c'est vrai qu'avec tout le parcours, etc., de santé, le parcours de transition, ça ne doit pas être évident.
0: Pour peu qu'on soit T et qu'on soit LG ou B... Ça n'aide pas non plus, ça fait un petit combo.
1: Ok. Et pourtant, les campagnes ne sont pas des déserts LGBTQIA+. Depuis plusieurs années, les marches des fiertés fleurissent dans les villes moyennes et les territoires ruraux. En 2026, des prides sont notamment annoncées à Valence, Niort, Rodez, Douarnenez, Thionville, Alès ou Carcassonne. Les fiertés rurales de Chenevel, dans la Vienne, organisent déjà leur 5e édition. Ces marches rendent visible une réalité qui a toujours existé. Les personnes LGBTQIA+, ne viennent pas uniquement des métropoles. Elles sont déjà présentes dans les villages et les petites communes. Elles y vivent, y travaillent, y fondent des familles et y font vivre le territoire.
2: Mais il ne faut pas confondre l'apparition d'une pride avec la disparition des difficultés quotidiennes. Alors une marche peut réunir plusieurs centaines de personnes pendant quelques heures, alors que le reste de l'année, beaucoup continuent à vivre dans la discrétion. Ces prides sont donc moins la preuve que tout va bien que l'expression d'un besoin immense de visibilité. Et ça, on en parlait tout à l'heure, c'est ce qui manque effectivement.
0: Et de lien social du coup.
2: Oui,
0: c'est
2: visibilité. Aussi un moment de... On en parlera, je pense, avec le film tout à l'heure, on va parler du film Pédale Rurale et on va parler à quel point c'est important justement ce lien. Alors, comme l'explique le sociologue André Zanotti, il s'agit d'affirmer une présence LGBTQIA+, dans toutes les villes, y compris celles dirigées par l'extrême droite. Marcher dans un village ou une petite commune est un acte politique particulièrement fort. C'est dire que personne ne devrait avoir à quitter son territoire pour pouvoir exister. Et alors là, je voudrais m'arrêter sur un monde que je connais bien, celui de l'agriculture. Donc, les agricultrices touristes affrontent déjà des conditions de travail difficiles, des journées longues, peu de congés, une forte précarité économique, un isolement professionnel important. Les études consacrées à la santé mentale agricole montrent depuis longtemps une exposition préoccupante au stress, à la dépression et au risque suicidaire. À ces difficultés peuvent s'ajouter, pour les personnes LGBTQIA+, d'autres formes d'exclusion. Et alors pour le coup, puisque moi je suis un petit peu concernée par tout ça, c'est vrai que c'est... extrêmement difficile. C'est un milieu où c'est extrêmement difficile encore. Moi, par exemple, j'en parle pas. Alors, bon, peut-être que les personnes qui savent pas que je suis lesbienne dans le Var, il y en a plus beaucoup, mais en tout cas, c'est vrai que j'en parle pas dans le milieu de mon travail. Parce que je sens que c'est pas le genre de choses dont on peut parler, en fait, tout simplement.
1: Ok. Ça te freine.
2: Ouais, c'est pas. Il y a pas une forme de rejet, mais on sent que c'est pas vraiment le genre de sujet qu'on peut aborder. Et c'est vrai que j'ai souvent des retours, par exemple, de choses qui se disent dans le village. Voilà, c'est un peu le genre de choses, tu vois, de chez nous, quoi. Les choses qu'on dit dans le village.
1: Je vois bien ce genre de choses. Quand j'étais ado, on a raconté des histoires complètement folles sur moi parce que j'assumais déjà. À ce moment-là, je pensais aimer les deux et c'était quelque chose dont j'avais parlé, mais ça a donné lieu à des histoires absolument loufoques. Et tu te dis que les adultes ont vraiment rien à faire pour inventer des trucs aussi dramatiques, quoi.
2: Ouais, non, c'est voilà. Bon, moi, j'entends parfois les choses qui se disent un petit peu autour et dans les villages, etc. Et c'est vrai que c'est pas tout le temps sympa. Après, ça me touche moins parce que même au fur et à mesure des années, on se blinde. Hein. Mais même dans le travail, avant, bon, c'était toujours agricole, mais j'avais une autre activité. Puis à l'époque, j'étais mariée avec un homme. Alors là, tout allait bien. Et puis quand j'ai divorcé, j'ai vécu avec une femme. Évidemment, j'ai pas fait de coming out dans mon entourage et dans l'entourage du travail. Mais au fur et à mesure des années, ils ont commencé à comprendre un peu. Et étonnamment, non étonnamment, je dirais plutôt, mon activité a commencé à baisser à ce moment-là. C'est-à-dire que...
1: Ah oui, tu as vu un impact direct
2: énorme.
1: Énorme. Ouais, c'est fou.
2: C'est-à-dire que la plupart de mes clients ont commencé à arrêter de venir. Et c'était plutôt des clients... Alors, on est dans le Var, c'est un peu particulier, mais c'était plutôt des gens du terroir, quoi, voilà. Donc, c'est vrai que ça peut quand même freiner, quoi. Voilà, il y a encore des grosses difficultés liées à ça.
1: Et des a priori complètement fous.
2: Oui, tout à fait.
1: Et du coup, tu as une recherche québécoise publiée en 2022 qui a étudié les parcours de 12 personnes issues de la diversité sexuelle travaillant dans le monde agricole. L'échantillon est restreint et ne peut pas être transposé automatiquement à la France, mais ses conclusions donnent à réfléchir. Les chercheuses identifient plusieurs formes d'exclusion symbolique à travers les stéréotypes, identitaires, par les jugements et la difficulté à se présenter tel que l'on est, territoriales en raison de l'éloignement des services et parfois économiques lorsque le rejet menace les relations professionnelles.
2: Ben voilà, on y est.
1: Exactement. Et du coup, certaines personnes finissent par adopter des stratégies de protection, éviter de parler de leur vie privée, laisser croire qu'elles sont hétérosexuelles ou se conformer davantage aux normes de genre traditionnellement masculines du milieu agricole. À l'isolement du métier vient alors s'ajouter celui du territoire, puis celui de l'orientation sexuelle ou de l'identité de genre.
0: La réponse ne peut donc pas se limiter à organiser une Pride une fois par an. Il faut développer des permanences itinérantes, des centres mobiles, former les professionnels de santé et du secteur agricole, soutenir durablement les associations locales et créer des espaces de rencontre accessibles au-delà des métropoles. Une Pride rurale doit pouvoir être une porte qui s'ouvre, mais derrière cette porte, il faut des lieux, des personnes et des moyens toute l'année. Parce que personne ne devrait avoir à choisir entre son village et sa liberté, entre sa terre et son identité, entre ses racines et sa fierté.
2: Oh, c'était joliment dit, ça.
0: Merci.
1: Merci Opal. Et du coup, on va continuer en musique avec Eddie de Préto, un peu de love et de tendresse.

Et on va continuer donc avec cette fameuse découverte musicale dont on a parlé au début. J'ai choisi de vous présenter Ultramoule aujourd'hui. Donc Ultramoule, il y a des gâteaux qu'on partage au goûter et puis il y a ceux qu'on lance à la figure des puissants. Le gros gâteau d'Ultramoule appartient clairement à la deuxième catégorie. Trois femmes, deux archers électriques, une boîte à rythme, des slogans qui dansent, des cordes qui grincent, des beats qui cognent. Depuis lundi, Ultramoule fabrique une musique qui ressemble à un laboratoire punk où le violoncelle aurait décidé de monter une émeute avec le rap et l'électro. Je te vois sourire, je te vois pouffer de rire à côté de moi. Allez, je fais vraiment l'émission avec des enfants, mais on est tous et toutes des grandes enfants. Oubliez les cases, ici le classique fait du pogo. Les machines respirent, les voix passent du murmure au rugissement, du rap au chant, de la caresse au coup de boule sonore. Né en 2017, le trio composé de Sarah MC, Juste Baguet et Marie Caparros n'a jamais cherché à faire de la musique pour décorer les salons. Leur terrain de jeu, c'est le frottement, celui des idées, celui des sons, celui des corps qui refusent de rentrer dans les normes. Leur féminisme n'est pas un slogan marketing, c'est une manière d'habiter le monde. Une façon de faire des concerts, de fabriquer leur merchandising, de choisir leur combat. Chez Ultramoule, la cohérence fait partie de l'instrumentarium. Après le retour en 2022, elles reviennent cette année avec un disque au nom trompeusement gourmand, Gros Gâteau. 11 morceaux, 39 minutes et pas une seule calorie vide. Dès la Folia, les violons hérités du baroque se retrouvent aspirés dans une tornade électronique. Une montée en tension qui ressemble à un cri collectif, reprendre ce que les violences et les dominations nous ont confisqué. Puis vient Soupe Miso, où les idées rances mijotent avant d'être renversées d'un grand coup de louche. Niounamas transforme la douleur des féminicides en manifeste incandescent. Patriarche, caca, pitalisme découpe les mots comme on démonte une vieille machine qui tourne depuis beaucoup trop longtemps. Et parce que la colère n'interdit jamais la poésie, Ultramoule sait aussi ralentir. Tentacule explore l'emprise avec une douceur presque inquiétante. Océan parle du consentement avec une délicatesse qui rend le propos encore plus puissant. Chez elle, la rage n'écrase jamais la musique, elle la fait danser. C'est peut-être ça la recette secrète d'Ultramoule. Transformer les sujets les plus lourds en énergie collective. Faire rire sans minimiser, faire réfléchir sans faire la leçon, faire transpirer tout en réveillant les consciences. Dans leur cuisine sonore, le punk rencontre les cordes classiques, l'électro invite le rap, l'humour flirte avec la colère et tout ce joyeux désordre finit par former quelque chose d'étrangement lumineux. Gros Gâteau, c'est un disque qui refuse les étiquettes autant qu'il refuse les frontières. Un album qui célèbre les différences, rêve d'un monde plus solidaire et imagine, avec une gourmandise jubilatoire, la chute du patriarche caca. Alors, servez-vous une belle part. Attention simplement, ce gâteau-là est très épicé et il se pourrait bien qu'après l'avoir dégusté, vous n'ayez plus jamais envie des vieilles recettes. Et on va continuer en musique avec Forêt d'Ultramoule.

0: On ne peut plus rien raser, ni les touffes, ni les forêts. Voilà, c'était la phrase de la fin.
1: Merci Audrey pour cette reprise. Aujourd'hui, on est dans les reprises. La semaine dernière, on était dans les transitions. Parfait.
0: Ça fait des transitions aussi. Hein.
1: Il manque juste que tu oublies les micros allumés pendant une pause pour avoir des petits
0: alors
1: trucs très croustillants.
0: C'est petit, Elsa.
1: Parce que de ce côté-là, on a eu des petites discussions. Ça méritait un petit passage à l'antenne.
2: C'était dans la chronique, moi j'ai rien dit.
0: Ouais, mais je vais réouvrir.
2: C'est pas moi qui l'ai dit.
1: On te dentait pas une perche. Hein, c'était. Allez, vous
2: on
1: écoute...
2: a compris
0: non,
2: que c'était plus
0: on
2: le cas.
0: On n'était pas sur le sujet de la perche.
1: Non. Alors, vous écoutez Les Durs à Queer, l'émission mensuelle non genrée du collectif Fierté Toulon sur Radio Active 100 FM, radio-active.net. On va parler un petit peu cinéma. Donc, lorsque le cinéma raconte les vies LGBTQIA+, il les situe très souvent en ville, dans les bars, les boîtes de nuit, les rues anonymes, les quartiers communautaires. La ville apparaît comme le lieu où l'on peut rencontrer ses semblables, s'émanciper, devenir soi-même. À l'inverse, la campagne a longtemps été filmée comme un territoire qu'il faudrait quitter. Un espace régi par la famille, la tradition, le regard des autres et une certaine conception de la virilité. Mais depuis quelques années, plusieurs films viennent complexifier cette représentation. La campagne peut être un lieu d'enfermement, mais aussi un refuge. Le décor d'un amour impossible, mais également un territoire à reconquérir. Alors, pendant la quinzaine des fiertés, nous avons justement projeté Pédale Rurale, le documentaire d'Antoine Vasquez, sorti en mars 2026. Audrey, tu étais là, je crois.
0: Absolument. Très joli film et j'avais pas conscience justement de cette barrière, en tout cas pas à ce point-là.
1: Alors, on va faire un petit... et puis après, on en parlera justement.
0: Un petit... mais on dit pas les mots.
3: Synopsis.
0: On va faire un petit...
1: Synopsis.
2: Petit résumé.
1: On a dit qu'il fallait franciser, donc un petit résumé.
3: Bah, synopsis.
1: Latinisé. Le film suit Benoît, qui vit en Dordogne, à quelques kilomètres du village où il a grandi. Dans sa maison et son jardin, il a construit un univers à son image, coloré, créatif, profondément queer. Un paradis personnel dans lequel il peut être pleinement lui-même. Mais ce paradis reste à l'abri des regards. Et c'est là que se situe toute l'attention du film. Benoît n'a pas fui son territoire. Il a réussi à y rester et à y construire sa liberté. Pourtant, cette liberté demeure d'abord cantonnée à l'espace privé. Il peut être lui-même chez lui, dans son jardin, mais beaucoup moins facilement sur la place du village. Le réalisateur Antoine Vasquez connaît bien ce dilemme. Il nous en a parlé un petit peu après le film. Lui aussi a grandi à la campagne, dans le Béarn. Mais contrairement à Benoît, il est parti. Lorsqu'il rencontre cet homme qui a choisi de rester, il découvre le modèle qui lui avait manqué. La preuve qu'une existence queer en milieu rural est possible. Le film refuse donc de présenter Benoît comme une simple victime. La campagne n'est pas montrée comme un territoire entièrement hostile. Elle est son environnement, son histoire et une partie de son identité. La nature n'est pas seulement un décor. Benoît la travaille, la transforme et y fait littéralement pousser son propre monde. Alors le titre « Pédale rurale » joue d'ailleurs sur une double signification. Il reprend une insulte homophobe pour la retourner avec fierté, tout en faisant référence au vélo que pratique Benoît. Le mouvement du film est là, avancer, même lorsque le chemin est difficile. Puis Benoît rencontre d'autres personnages queer du territoire. Ensemble, ils décident d'organiser la première Pride du Périgord vert. Le documentaire passe alors, selon les mots du réalisateur, de l'intérieur vers l'extérieur, du privé au public. Ce qui était une résistance individuelle devient une aventure collective. La Pride n'est plus seulement une fête, elle permet à des personnes jusque-là dispersées de se trouver, de se rendre visibles et de comprendre qu'elles peuvent agir sur leur propre territoire. Cette première marche, organisée en 2023, n'est d'ailleurs pas restée un simple événement du cinéma. Elle a été renouvelée chaque année. Le film n'a donc pas seulement documenté le réel, il a contribué à le transformer.
0: Et le travail de l'association qui a créé cette marche-là aussi a contribué à le transformer. Cette question de la place que l'on peut occuper dans un territoire

0: histoire traverse l'un des films LGBTQIA+, les plus célèbres de l'histoire, Brokeback Mountain, réalisé par Ang Lee en 2025. Dans l'Amérique rurale des années 1960, Ennis et Jack sont engagés pour garder un troupeau dans les montagnes du Wyoming. Là-haut, loin des familles, des villages et du regard des autres, ils peuvent laisser naître leurs relations. La montagne leur offre une liberté provisoire, mais dès qu'ils redescendent, les normes sociales reprennent le dessus. Ils se marient avec des femmes et fondent des familles et tentent de correspondre au modèle masculin attendu d'eux.
1: Ce que raconte Brokeback Mountain, en fait, ce n'est pas seulement un amour homosexuel impossible, c'est la violence d'une masculinité rurale qui interdit aux hommes la tendresse, la vulnérabilité et même la possibilité de nommer leurs sentiments. La peur d'Ennis est profondément ancrée en lui. Elle vient notamment du souvenir d'un homme homosexuel assassiné dont son père lui avait montré le corps lorsqu'ils étaient enfants. Pour lui, aimer un homme n'est donc pas seulement transgresser une norme, c'est risquer sa vie. La tragédie du film ne vient pas de leur amour, elle vient de l'absence d'un monde dans lequel cet amour pourrait être vécu.
2: Alors, ce qui définit bien la question problématique de la visibilité d'ailleurs.
1: Tout à fait, et en fait c'est un petit peu le fil rouge de tout ça. J'aimerais bien qu'on revienne un petit peu sur ces deux films justement. Pédale rurale, c'est un film aussi, on en parlait dans l'introduction, qui parle un petit peu de l'importance de ce lien. Parce qu'on voit que la vie de Benoît a changé à partir du moment où ils se sont rencontrés. C'est la force de ce groupe qui fait avancer en fait, la machine.
0: Complètement, il n'avait même pas conscience que c'était possible. C'est-à-dire que vraiment, c'est ça qu'on sent pendant le film. C'est que chaque personne se retrouve dans le groupe et se dit qu'elle a cette place, en fait, qu'elle existe et qu'il suffisait de la prendre. Alors oui... Il y a aussi des alias au milieu de tout ça, mais c'est très beau de voir ce qu'ils réussissent à découvrir à travers les uns les autres.
1: Ouais, et moi il y a quelque chose qui m'a marqué aussi parce que c'est pas si vieux hein, comme film c'est les difficultés aussi qu'ils rencontrent, notamment alors j'ai beaucoup aimé la scène à la mairie où on est quand même sur un discours qui est assez lunaire. Hein, il faut dire ce qui est. Ils ne sont pas de mauvaises intentions, on va dire, mais on est tellement loin de ce que devrait être une institution en 2023-2026.
2: C'est pas moi qui vais dire le contraire.
0: On est tellement loin sur beaucoup de sujets dans beaucoup d'administrations.
1: Ouais. Et puis après, on voit aussi toutes les difficultés logistiques. Ils n'ont pas de lieu où organiser ça. Ils se font voler leur matériel dans la nuit. Donc, c'est tous des petits actes quand même qui sont très violents, en fait. On ne se rend pas compte, mais qui sont très violents.
0: Quand tout le monde est en train de travailler, en train de créer de ses propres mains de quoi faire la marche et que tu arrives le matin, tout a été vandalisé et tout a été saccagé. C'est effectivement, comme tu dis, c'est très violent.
1: Ouais. Et Brokeback Mountain, vous l'avez vu ?
0: Il y a très longtemps.
2: Je crois aussi, il y a très longtemps.
1: Ok, c'est un film.
0: Je ne serais pas capable d'en parler.
1: on va rappeler les comics. Leur dire, on n'est pas bon. on va vous parler d'un autre film. On passe à un autre.
2: La campagne devient encore autre chose dans Call Me By Your Name, réalisé par Luca Guadagnino en 2017. J'espère que j'ai bien prononcé le nom.
1: Guadagnino,
2: pardon. Mais j'ai fait allemand, moi.
0: Aïe, aïe, aïe.
1: Ah, l'italien, non, c'est pour moi.
2: Durant l'été 1983, Elio, 17 ans, séjourne dans la grande villa familiale située dans le nord de l'Italie. Il y rencontre Oliver, un étudiant américain de 24 ans venu travailler avec son père. Le décor rural est ici sensuel, les chemins à vélo, les baignades, les fruits, la chaleur et les longues journées d'été accompagnent l'éveil du désir. La campagne n'enferme pas les personnages, elle leur offre une parenthèse éloignée du monde. Mais il faut regarder de plus près cette liberté. Elle appartient à une famille aisée, cultivée et cosmopolite. Son père comprend sa relation avec Oliver et lui adresse un discours d'une rare bienveillance. Cette campagne-là est donc protégée par un privilège économique, familial et culturel. Probablement blanc aussi. Call Me By Your Name ne raconte pas véritablement la vie quotidienne d'une personne queer dans un village. Il raconte un été exceptionnel, dans une bulle où le désir semble pouvoir échapper aux règles sociales. Et justement, cette bulle est temporaire. L'été se termine, Oliver repart et la réalité finit par reprendre sa place. La campagne devient alors le territoire du souvenir, l'endroit où quelque chose a été possible, mais pas forcément durable.
1: Et je ne sais pas, vous l'avez vu ce film ? Oui, beaucoup de personnes.
0: Oui, ouais, et je l'ai trouvé très délicat.
1: Oui, oui, et j'ai eu l'impression que c'était aussi une des premières fois où finalement, quelque part, hein, l'homosexualité n'était pas traitée comme un sujet, en fait. Elle faisait partie intégrante de l'évolution de cet adolescent. Mais elle n'était pas traitée comme le sujet...
0: Oui, c'était juste une histoire d'amour comme ça pouvait être dans un autre film, oui. Sans personnage LGBT.
1: Et je pense qu'en termes de représentativité, pour des adolescents, c'est très important aussi, cette, entre guillemets, parce qu'on n'aime pas ce terme-là, mais normalisation, quelque part, de l'attirance sexuelle, du genre...
0: Banalisation, enfin, peut-être
1: banalisation, tu vois. Banalisation, voilà.
2: Ah non, on n'est pas banal, nous.
0: Effectivement, effectivement, tu as tellement
1: jamais
0: raison quand tu
1: on
0: dis ça.
1: On essaie toute l'année de dire qu'on en a marre d'être à part.
2: Non, on a marre d'être stigmatisé et mis à part. Ça ne veut pas dire qu'on l'est.
1: Bien sûr. Non, mais la banalité, je pense que oui. Ça, c'est pas forcément comme on la voit tout le temps, la banalité.
0: Oui, c'était dans l'idée de dire que, effectivement, ça n'était pas un sujet, tu vois, plutôt que le terme que tu avais utilisé.
1: Ouais.
0: Et on a également Tom à la ferme de Xavier Donald. Dolan. Donald, oh yeah. Sorti en 2013, l'espace rural prend une dimension beaucoup plus inquiétante. Tom, un jeune publicitaire montréalais, se rend dans une ferme isolée du Québec pour assister aux funérailles de son compagnon. En arrivant, il découvre que la mère du défunt ignore que son fils était homosexuel et qu'il partageait sa vie avec un homme. Le frère du défunt oblige alors Tom à entretenir le mensonge familial. Ici, l'isolement géographique devient un piège. Il n'y a ni témoin, ni voisin proche, ni espace permettant à Tom de reprendre le contrôle. La ferme, les champs et les routes interminables créent une sensation d'enfermement.
1: Alors ce film, il est extrêmement beau, comme tous les films de Xavier Dolan, on va dire.
2: Et j'ai enfin vu Laurence Anyways, d'ailleurs.
1: Ouais, extraordinaire. Tu nous en parleras un peu...
2: Faudra, je pense que je le revois, parce qu'il est long quand même.
1: Oui, il est long. C'est vrai qu'il est long. Mais donc, comme tous les films de Xavier Dolan, c'est un film qui est extrêmement profond et assez fort. Et justement, qui montre le secret, en fait, comment le secret abîme toute une famille. La mère pleure un fils qu'elle n'a jamais réellement connu. Le frère protège violemment une image mensongère de la famille. Et Tom, il se retrouve privé du droit de faire reconnaître son propre deuil. Donc c'est tout le monde est enfermé dans ce mensonge en fait, et c'est vrai que la mort du personnage central met en lumière tout ça, parce que tant qu'il était vivant, finalement tout le monde vivait dans son propre mensonge quelque part. Donc l'homophobie ne fait pas seulement taire les personnes vivantes, elle efface aussi les histoires d'amour après la mort. Alors à travers ces films, le même paysage raconte donc des histoires très différentes. On peut voir à quel point la campagne, c'est un territoire où on peut vivre un petit peu tout, mais dans l'ensemble, il y a quand même un manque de représentativité important. Donc c'est pour ça que les marches rurales, on va en parler dans la prochaine rubrique, sont tellement, tellement, tellement importantes, cette visibilité. Et donc on va se mobiliser, nous, pour notre première dans le Var.
2: Si tout se passe bien, parce que c'est vrai qu'avec les incendies, il peut y avoir un risque.
0: Oh, d'ici le mois d'août, ça devrait aller. Et du coup, on va faire une petite pause musicale. Alors vous allez voir, ça va vous réveiller, puisqu'on continue avec Compromat, No Stranger to Heartbreak.

0: Alors, vous écoutez...
1: Transition douce encore.
2: Mais totalement.
3: Opal, tu vas retourner du côté d'Audrey parce que on la perd là quand elle est seule. On la perd. 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Et ben, on va vous parler un petit peu de la marche de la ruralité, la Pride rurale du Var. Donc, on est très heureux qu'un petit collectif de personnes et pris cette initiative justement d'organiser cette Pride. On n'avait pas ça dans le Var. Je sais qu'il y a aussi les Bouches-du-Rhône qui sont pas mal impliquées. De toute façon, à ma connaissance, il n'y en a pas dans le Sud-Est. Il n'y en a pas vraiment.
2: Il y en a eu du côté des Cévennes, hein. Du côté de Montpellier. Et en fait, bah justement, ils ont été... Il y a un groupuscule... d'extrême droite qui était là et qui voulait, enfin d'extrême droite, je sais pas, mais en tout cas ça avait l'air très protectionniste sur la ruralité de la région. Voilà.
3: D'accord. Alors, donc c'est un petit groupe on est allé les rencontrer, c'est un groupe qui est dans la région de Courance, Cotignac, etc. Ça me fait penser un petit peu à Pédale Rurale, c'est un peu la même démarche, je crois qu'ils se sont rencontrés. Et puis l'idée est née entre eux d'organiser cette Pride rurale. Donc ils ont fait quelques réunions. Alors ce qui est assez rigolo, parce que nous on organise des marches maintenant depuis 7 ans, donc on a une certaine expérience, c'est que ils ont pas forcément l'expérience de l'organisation, mais par contre ils ont du matériel, ils ont des tracteurs, ils ont de...
4: oui,
3: alors,
4: du coup,
3: on fera peut-être un échange, on leur
2: moi
3: proposera
2: je veux voir la marche avec les tracteurs.
3: On leur proposera des tracteurs pour la prochaine. On fait un échange culturel, amenons la campagne à la ville.
1: La campagne à la ville, comme si Toulon, c'était un truc de ouf, quoi.
3: Oh, bah, quand même, on peut appeler ça une ville, mais on leur propose, on fait un petit échange, on vous emmène un camion et puis nous, on prend un tracteur pour la prochaine marche.
4: Ou alors on fait une marche qui va de chez eux à chez nous, inversement.
3: Donc c'est vrai qu'on a eu l'impression que pour eux, si tu veux, c'était moins un problème logistique. Et nous, on est plus dans les problèmes logistiques qu'un problème, tu vois, de trouver du monde, ouais, d'organiser ça, etc. Donc ils sont plus dans cet esprit-là. Il y a des réunions d'organisation. Alors s'il y a des gens qui veulent participer, les aider, la prochaine, a priori, c'est le 29 juillet à 18h à l'Orgue. Dans un bar ou restaurant qui s'appelle Pépite, je crois. Et alors, la marche rurale, la Pride rurale, se déroulera a priori le 29 août. On espère que d'ici là, on en parlait tout à l'heure, les feux se seront calmés et que, bon, normalement, a priori, ça devrait aller. Donc, 29 août, ça devrait durer tout l'après-midi. Alors, ils ont un petit programme, mais je pense que ce n'est pas le programme définitif, donc je ne vais pas réellement vous le donner, mais je pense qu'il y aura un rendez-vous avant avec un village associatif, peut-être un pique-nique. Ensuite, il y aura la marche. Ils sont en train de définir le parcours de la marche. Alors, un petit petite info, amenez les chaussures de rando, hein, parce que là, on n'est pas à Toulon, hein, c'est pas la petite balade rue avenue de Strasbourg. Hein, on est... Non.
2: Mais c'est ça qui va être génial.
3: Mais bon, soyez rassurés, je crois qu'ils ont testé leur parcours et donc ils nous feront un parcours sympa. Ensuite, il y aura un bar, des bars, food, etc. Et a priori, il y aura des drag shows, il y aura un concert et DJ set aussi, donc ça va être super sympa. Donc on vous donne rendez-vous, nous on y sera, hein, n'est-ce pas?
4: On va essayer de faire en sorte, oui.
2: Voilà, absolument.
3: On y sera avec notre cheval et notre, et notre chapeau.
2: On prend les choses.
4: Est-ce que c'est pas un peu réducteur quand même?
2: Chiche. Mais franchement, chiche, si tu les as...
3: On va leur demander.
1: Oh,
3: on a le droit. Et on a le droit de venir à cheval? Non, mais je pense que oui.
2: Ça serait, franchement, ça serait tellement stylé. Oh,
3: ça serait trop stylé.
2: Alors, moi, je faisais ça pour les fêtes nationales quand j'étais ado, mais du coup, on s'habillait alors en tenue traditionnelle qui n'a rien à voir, et on faisait le défilé à cheval. Donc, ce serait tellement génial de faire ça pour la marche des ruralités.
3: Allez, ben écoute, le défi est lancé. Voyons si on y arrive. Donc, on vous attend le 29 août, on y sera. On sera sans doute sur le village des assos aussi. Et puis, on va le Var va aller soutenir sa marche rurale parce que pendant toute l'émission, on vous a expliqué à quel point c'est important peut-être même encore plus important pour les territoires ruraux d'avoir cette représentation.
2: Ah oui, totalement.
4: Hein. Et clairement, ça manque.
3: Voilà. Alors, l'actualité, on va faire un grand écart parce que de la marche rurale, de la Pride rurale du Var, on passe à Amsterdam et la World Pride.
2: C'est pas un grand écart, ça. Hein.
3: Ah bah là, c'est
2: je crois qu'on pouvait traverser l'océan.
3: On pouvait pas faire mieux. Donc, c'est un des plus grands rendez-vous LGBT internationaux de l'année. La World Pride d'Amsterdam se tiendra du 25 juillet. Au 8 août 2026.
2: J'avais tellement envie d'aller la faire, ils la font en bateau. C'est fou, je ne sais pas si vous avez vu les vidéos.
3: Moi, j'y vais.
2: Je coupe les micros. Cette émission est finie.
3: Oh, pas, je t'ai dit, il faut vraiment que tu restes là-bas, hein, parce qu'un jour, elle va nous faire des trucs.
4: Donc, va nous faire des trucs.
3: Alors,
2: non, pas cela.
4: Pardon, je suis fatiguée.
2: Calme-toi, Opal.
3: Alors, cette édition, elle célèbre justement les 25 ans de l'ouverture du mariage aux couples du même sexe aux Pays-Bas. Ils avaient un peu d'avance. Hein, c'était le premier pays du monde à avoir reconnu ce droit. Donc, pendant 2 semaines, la ville accueille des marches, des concerts, des expositions, des rencontres militantes, une conférence internationale. Voilà, une marche d'ouverture aura lieu le 25 juillet. Et la célèbre parade sur les canaux le 1er août.
2: Audrey, ça va être fou.
3: Audrey est en train de tomber de sa chaise. Eh bien, un petit voyage, là, du 6 août au 8 août.
2: Ah là là, je kifferais tellement.
4: Bah, au moins du premier, pour pouvoir profiter du truc.
2: Mais oui.
3: Et puis, une grande marche mondiale clôture l'événement le 8 août, avec un grand concert, je crois, le soir. Donc, le thème choisi, c'est « Unity ». Un thème particulièrement important hein, en ce moment, à un moment où les droits des personnes LGBT sont remis en cause dans de nombreux pays, où les personnes trans sont devenues les cibles privilégiées de campagnes politiques et médiatiques.
4: Sont devenues, non, ça a toujours été le cas, mais c'est juste que c'est un peu plus public.
3: Alors, on a peut-être arrêté de cibler les autres, et donc on se concentre maintenant.
4: Oui, c'est ça,
2: on a arrêté de cibler les autres.
4: L'époque épidémie de sida, et même avant, prenez déjà cher, quoi.
3: Ouais.
2: On cible moins les autres, pour rebondir à ce que tu disais.
3: Oui, je pense.
2: Mais on les cible toujours.
4: Bah, stigmatise moins les autres, parce que bon, vu ce qui se passe dans le monde, malheureusement, tout le monde en prend malgré tout pour son grade, même si certains oublient qu'on est tous dans le même bateau.
3: Ouais, ça c'est sûr.
2: Des êtres humains.
3: On en a parlé, d'ailleurs, il n'y a pas longtemps. Hein, n'est-ce pas ? Mais on reviendra dessus, on ne va pas vous laisser tranquille avec ça. Allez, on revient dans le Var, Opal.
4: Alors, la plasticienne Isabelle Becker présentera son exposition intitulée « Puissante vibration » à la Galerie d'art Le Moulin à Lavalette du Var. L'exposition sera visible du 22 juillet au 7 août, avec un vernissage ouvert à tous le mardi 21 juillet à 18h30.
3: C'était hier. Si vous l'avez manqué, l'exposition est encore...
4: Mais qu'est-ce que vous me donnez à lire aussi ?
2: Jusqu'au 7 août, c'est écrit.
4: Moi,
2: le nom de l'expo m'interroge, vraiment.
3: Ah, pour préciser, c'est la chronique de la semaine dernière.
4: Oui, c'est vrai.
3: On n'a pas toujours le temps de remettre à jour les bonnes dates. Et
2: on
3: tout.
2: Fait comme
3: on peut, de toute façon, le vernissage, c'était hier. Hein.
4: Oui, voilà. Donc le vernissage, c'est mort. Mais n'hésitez pas à aller voir l'exposition. Elle est encore sur place. Donc, formée aux Beaux-Arts de Nancy, puis de Toulon, Isabelle Becker travaille autour de la figure humaine, de ses émotions, de sa force et de sa fragilité. Elle utilise notamment le dessin et la sculpture en terre cuite. Certains de ses dessins naissent même de taches de café dans lesquelles elle fait apparaître des visages et des personnages issus de son imaginaire.
3: Ça s'appelle pas un psy, ça ?
4: Ça s'appelle le Dr. Orchard.
3: Ouais.
2: Les médiums aussi lisent dans le mar de café, c'est encore un autre débat.
3: C'est un petit mélange intéressant. Il faut savoir que Isabelle, bien sûr, défile avec nous, fait partie de la communauté, et puis c'est une personne engagée.
4: C'est une belle occasion de mettre en lumière la création d'une artiste de notre communauté. Voilà.
3: Je t'ai enlevé les mots.
4: Je me fais gâcher toute la chronique. Quoi. je me fais saboter. On dirait Audrey qui coupe mes chroniques.
2: Allez, je coupe le micro.
4: Mais aussi de.
3: Audrey la vengeresse.
4: C'est clair.
2: C'est pour mettre un petit peu d'ambiance dans l'émission, voilà, c'est tout. Et ça vous met un petit peu de pression.
3: On est bullisé.
4: Aujourd'hui, ça trash talk, mais dans tous les sens.
3: Bullisé.
4: C'est beau. Donc c'est une belle occasion de mettre en lumière la création d'une artiste de notre communauté, mais aussi de rappeler que la visibilité LGBTQIA+, passe également par l'art, la culture et la capacité à occuper pleinement les espaces publics. L'exposition se tiendra donc, enfin se tient donc à la galerie Le Moulin, au 8 avenue Aristide Briand à Lavalette, et l'entrée est ouverte au public.
3: Opal, petite actu transmission, qu'est-ce qui se passe?
4: Comme d'habitude, la conviviale se déroule le dimanche 26 au centre LGBT, comme d'habitude. Mais le centre LGBT fermant du 1er au 18 ou 19 août, je ne sais plus. Les événements de transmission seront en extérieur, mais nous communiquerons là-dessus.
3: Sur vos réseaux.
4: Pour prévenir, voilà.
3: Ok, super. Alors, autre rendez-vous dans le Var, le samedi 25 juillet, notre iconic DJ La Béquille organise une nouvelle édition de la soirée Follow Me, je ne sais plus comment le dire, au cirque à Hyères.
4: On est sur d'autres termes là encore. Il suffit.
3: Cette fois,
2: je crois qu'on s'est un peu égaré pendant cette émission.
3: Opal, on a les micros ouverts là. Ça, c'est le genre de choses qu'on dit quand on a les micros fermés.
4: Non.
3: Mais donc, non. Cette fois, il s'agira d'une grande pool party LGBTQIA+, et friendly, évidemment, organisée de 15h à 1h du matin, piscine, musique, espace extérieur, restauration.
2: C'était dur, ça.
3: Ouais, restauration et une super ambiance, comme d'habitude dans les soirées de notre béquille. Audrey ?
2: Et du coup, Actu Bouillotte, puisque on a la Bouillotte Summer Party, donc qui a lieu ce samedi aussi, 25 ouais. juillet. Toujours sur le même principe sur les Bouillotte Parties, c'est-à-dire que le lieu n'est pas dévoilé. Ce sera entre Hyères et Pierrefeu. Mmh. Et les participants auront l'info la veille pour le lendemain. Et c'est que en prévente. Voilà.
3: D'accord.
2: Donc grosse soirée. Ça va être, j'ai vu le line-up, ça va être très, très, très sympa. Le lieu est fou.
3: Donc, même le programme est.
4: Donc, toi, tu sais le lieu.
2: Bien sûr. C'est mieux si
3: allez,
2: on veut organiser.
4: On la fera parler.
3: Coupe les micros.
2: Ça va être compliqué pour l'émission. Et du coup, espace safe, dans un lieu assez atypique, avec de la vieille pierre. Il y aura pas mal d'espaces verdoyants aussi, donc je vous laisse venir découvrir. Et ce sont des espaces qui sont précieux et malheureusement...
3: Okay.
2: Quelle transition
3: c'était fini ta phrase terminée comme ça. De mieux en mieux.
1: Alors,
3: les amis, on n'a plus beaucoup de temps. Je veux juste quand même dire un petit mot parce qu'en ce moment, c'est un petit peu la débandade partout. On ne parle pas beaucoup des actualités, etc. On parle beaucoup de culture. Mais je voudrais rappeler qu'il y a eu plusieurs faits, notamment des clients à Saint-Étienne, des clients d'un établissement LGBTQIA+, qui ont été violemment pris à partie. Donc, il y a eu un rassemblement contre les violences LGBT-phobes qui a été organisée à Saint-Étienne. Et aussi, l'attaque contre la culture. En ce moment, ça part dans tous les sens. Il y a un concert en hommage à Queen qui a été annulé par la mairie RN, la nouvelle mairie RN à Orange. Et on a la DJ Barbara Butch qui a été agressée en plein concert à Grenoble. Alors, quelles que soient les idées que les artistes défendent, il faut répondre aux idées par des idées et pas par de la violence, parce qu'on justifie ce qu'on dénonce. Donc ce n'est jamais une solution, et ni la violence ni la censure. Voilà, on finira avec ces belles paroles.
2: Merci Elsa. Et on va finir avec Laura Cahen, Dans mon lit.
4: Donc on finit dans ton lit.
3: Pas toi, Opal. Le micro était ouvert, bien sûr. Bravo, Opal, tu l'as fait.
1: Yes.

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